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1: Il est 6h. 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
2: Bonjour à tous. Fin de vie, un vote historique. Le Parlement adopte définitivement la proposition de loi visant à créer un droit à l'aide à mourir. À l'Assemblée nationale, sur 561 votants, 291 députés se sont prononcés pour ce texte. 241 ont voté contre et 29 se sont abstenus. Environ 950 sapeurs-pompiers, appuyés par des moyens aériens, poursuivent leur lutte à pied contre les incendies fixés mais pas éteints de la forêt de Fontainebleau. Emmanuel Macron est sur place pour constater les dégâts. Ce jeudi, le chef d'établissement d'une école primaire privée de Bordeaux, visé par deux plaintes avec constitution de partie civile pour viol et agression sexuelle sur deux enfants. Il avait été placé en garde à vue le 23 février, puis laissé libre en vue d'investigations complémentaires après un signalement de fait de viol et d'abus sexuels par un enfant de 7 ans. Après l'enlèvement et le viol d'une étudiante d'Aix-en-Provence, le maire de Gardanne a écrit aux parlementaires pour pouvoir consulter le fichier des auteurs d'infractions sexuelles. L'agresseur présumé de l'étudiante multirécidiviste habitait sur sa commune depuis sa sortie de prison. Le frère du terroriste auteur de l'attentat du 14 juillet 2016 sur la promenade des Anglais a été expulsé mardi du territoire français. Il était en situation irrégulière. Cette expulsion s'est produite au moment même où l'hommage aux victimes était organisé. Le pronostic vital d'un jeune homme d'une vingtaine d'années engagé. Il a été blessé par balle hier matin sur un parking ailleurs. La victime était dans son véhicule quand un individu a ouvert le feu au moins une fois dans sa direction, l'atteignant à la tête. Le taux du livret A relevé à 1,7% 1er août. Le ministre de l'économie, Roland Lescure, prend cette décision face à l'inflation, compte tenu mais réelle et face aux incertitudes liées à la crise au Moyen-Orient. L'Argentine défendra dimanche son titre face à l'Espagne en finale de la Coupe du Monde de football après une nouvelle victoire renversante hier soir face à l'Angleterre, victoire 2-1. Les Bleus affronteront quant à eux donc les Anglais samedi en petite finale. Voilà, c'est la fin de ce flash. Merci.
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3: En Île-de-France, les prix repartent doucement à la hausse avec certaines villes qui surperforment, comme le souligne le journal Le Parisien. Paris reste le moteur avec une progression de 0,7% sur 3 mois, atteignant en moyenne 9 468 euros le mètre carré. Mais ce sont surtout les départements voisins qui surprennent, plus 1% dans les Hauts-de-Seine, plus 0,9% dans le Val-de-Marne par exemple. Globalement, seule l'Oise reste à la traîne. Certaines communes enregistrent des hausses spectaculaires. En Seine-Saint-Denis, Pantin et Noisy-le-Sec voient leur prix grimper de plus 7% en un an. La gentrification et les projets urbains y attirent une nouvelle clientèle. Dans les Hauts-de-Seine, Bois-Colombes affiche plus 7,2%, rattrapant ainsi Asnières. Son ambiance familiale, ses équipements et sa proximité avec Paris séduisent. Une maison de 134 mètres carrés s'y est récemment vendue 1 million d'euros. Les Yvelines ne sont pas en reste. Vélizy, Villacoublay et Verneuil-sur-Seine affichent plus 7,8% sur un an. Même tendance à Claye-Souilly en Seine-et-Marne où les villages alentours comme Grécy ou Annette-sur-Marne profitent de la dynamique, notamment grâce au programme 9. Alors est-ce le bon moment pour acheter ou vendre ? Prudence, si les prix remontent, les acheteurs restent sensibles au taux d'intérêt. Le marché redémarre, oui, mais doucement. Comme le dit un professionnel interrogé par Le Parisien, même mou, le rebond devrait se poursuivre. La tendance est à suivre dans les mois à venir.
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1: Il est 7h.
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3: Bonjour à tous, un homme de 28 ans mis en examen hier pour agression sexuelle sur mineurs de moins de 15 ans, sur plusieurs enfants lors d'un séjour de scoutisme dans le département du Doubs. 3 plaintes ont été déposées. Jérôme Barella, principal suspect dans l'affaire Liana, collégienne de 11 ans, retrouvée morte le 4 juin dans le Gers, mise en examen pour meurtre et viol sur mineurs de moins de 15 ans, c'est ce que fait savoir le parquet d'Agen. Le chef d'établissement d'une école primaire privée de Bordeaux, visé par 2 plaintes avec constitution de partie civile pour viol et agression sexuelle sur 2 enfants. Il avait été placé en garde à vue le 23 février, puis laissé libre en vue d'investigations complémentaires après un signalement de fait de viol et d'abus sexuels par un enfant de 7 ans. Fin de vie, un vote historique. Le Parlement adopte définitivement la proposition de loi visant à créer un droit à l'aide à mourir à l'Assemblée nationale. Sur 561 votants, 291 députés se sont prononcés pour le texte, 241 ont voté contre et 29 se sont abstenus. Le taux du livret A relevé à 1,7% au 1er août. Le ministre de l'économie, Roland Lescure, prend cette décision face à l'inflation contenue mais réelle et face aux incertitudes liées à la crise au Moyen-Orient. Leur objectif était de nous tuer tous les trois. Vadim Ermolaev accuse le renseignement ukrainien d'être derrière l'explosion qui l'a visé à Monaco. Dans un courrier signé de sa main, la principale cible de l'attaque perpétrée le 29 juin en principauté dénonce la lâcheté, désignant l'implication d'officiers du service ukrainien de renseignement militaire dans cette tentative d'assassinat. Histoire d'eau, le signalement d'un couple en plein ébat sexuel dans l'eau à la plage de Brognard dans le Doubs a été fait hier alors que des enfants se trouvaient autour. Face aux gendarmes, le couple a carrément nié les faits reprochés. Et puis, aujourd'hui, place à la 12e étape du Tour de France, circuit Nevers-Manicourt, Chalon-sur-Saône, 180 km de plat à travers les plaines. Voilà, c'est la fin de ce flash. Bonne journée.

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1: Il est 8h.
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3: Bonjour à tous. Le frère du terroriste auteur de l'attentat du 14 juillet 2016 sur la promenade des Anglais, expulsé mardi du territoire français. Il était en situation irrégulière. Cette expulsion s'est produite au moment même où l'hommage aux victimes était organisé. Après l'enlèvement et le viol d'une étudiante aixoise, le maire de Gardanne écrit aux parlementaires pour pouvoir consulter le fichier des auteurs d'infractions sexuelles. L'agresseur présumé de l'étudiante, multirécidiviste, habitait sur sa commune depuis sa sortie de prison. Jérôme Barella, principal suspect dans l'affaire Liana, collégienne de 11 ans, retrouvée morte le 4 juin dans le Gers, mise en examen pour meurtre et viol sur mineur de moins de 15 ans. C'est ce que fait savoir le parquet d'Agen. Le chef d'établissement d'une école primaire privée de Bordeaux, visé par deux plaintes avec constitution de partie civile pour viol et agression sexuelle sur deux enfants. Il avait été placé en garde à vue le 23 février, puis laissé libre en vue d'investigations complémentaires après un signalement de fait de viol et d'abus sexuels par un enfant âgé de 7 ans. Fin de vie, un vote historique. Le Parlement adopte définitivement la proposition de loi visant à créer un droit à l'aide à mourir à l'Assemblée nationale. Sur 561 votants, 291 députés se sont prononcés pour ce texte. 241 ont voté contre et 29 se sont abstenus. Le taux du livret A relevé à 1,7% au 1er août. Le ministre de l'Économie, Roland Lescure, prend cette décision face à l'inflation contenue mais réelle et aux incertitudes liées à la crise au Moyen-Orient. En football, l'Argentine défendra dimanche son titre face à l'Espagne en finale de la Coupe du Monde. Après une nouvelle victoire renversante hier soir face à l'Angleterre, victoire 2-1, les Bleus affronteront donc les Anglais samedi en petite finale. Et puis le Tour de France, aujourd'hui place à la 12e étape, circuit Nevers-Manicourt, Chalon-sur-Saône, 181 km de plat sur la route en direction de Chalon. Il restera peu d'espoir aux attaquants pour résister aux équipes de sprinteurs dans le vignoble chalonnais. Voilà, c'est la fin de ce flash. Merci de l'avoir suivi.
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5: Bonjour Nadia Bouillet, vous êtes la directrice générale d'Action Logement. Vous avez présenté ce matin les résultats 2025 d'Action Logement, perspective 2026. Déjà, tous mes vœux. Un petit mot pour résumer la tendance.
6: Bonjour Bérénice, merci beaucoup, tous mes voeux également. Alors, les résultats de 2025 d'Action Logement sont au rendez-vous de nos objectifs. Je vais l'illustrer peut-être avec deux chiffres que j'ai présentés ce matin. 821 000 salariés qui ont été accompagnés par Action Logement Service dans leur parcours résidentiel et 45 500 logements mis en chantier malgré le contexte très difficile aujourd'hui. Ça veut dire un logement sur six qui est mis en chantier dans notre pays l'est par l'action de nos filiales immobilières qui investissent dans du logement social et du logement intermédiaire.
5: Alors, il y a beaucoup d'indicateurs. Si on doit en garder qu'un seul qui illustre bien justement l'urgence sur le terrain, l'urgence pour le logement, ce serait lequel ?
6: Alors, je prendrai l'indicateur nous concernant de la demande en logement des salariés, puisque, comme vous le savez, on a depuis 5 ans numérisé, en fait, l'accès au logement. On met sur notre plateforme actionlogement.fr les offres de logement pour les salariés. Et on a plus d'un million de salariés qui sont inscrits et en demande de logement. Donc ça illustre vraiment la demande, puisque à côté de ça, en fait, les propositions, les logements qu'on réserve, ils se libèrent moins vite avec l'effet, je dirais, de rester plus longtemps et donc ça tourne moins vite et donc on propose à peu près 100 000 logements. Donc vous voyez, l'écart est très important entre des logements et des demandeurs de logements et la disponibilité de ces logements, et c'est pour ça qu'on a fait évoluer aussi nos offres pour intégrer des logements dits temporaires comme des résidences jeunes actifs ou des foyers de jeunes travailleurs ou les logements intermédiaires aussi aujourd'hui qui sont disponibles sur nos plateformes depuis le mois de mai.
5: Alors vous avez annoncé 902 millions d'euros d'aides et services dont 350 000 visites. Donc Visal, c'est la garantie locative gratuite, et 92 000 mobiles jeunes. Pardon. Quel est le besoin qui explose selon vous sur le terrain ? J'ai envie de dire un peu tout, mais qu'est-ce que vous voyez ? Qu'est-ce que vous constatez concernant les jeunes surtout ?
6: Alors le besoin pour les jeunes, il est criant parce qu'en fait les jeunes n'ont pas un pouvoir d'achat énorme, n'ont pas un gros budget, et donc il n'y a pas assez de petits logements finalement qui sont mis en location à des prix abordables. Et la construction historique en fait de logements sociaux, c'est plutôt des logements familiaux. Et donc là, il y a un enjeu d'arriver à construire des résidences pour les jeunes qui soient à des loyers abordables. Et donc je vous parlais tout à l'heure des jeunes actifs ou des foyers de jeunes travailleurs, qui est un modèle qui marche très bien, qu'il faut pouvoir encourager et en développer davantage parce que ça répond à des besoins et au budget de ces jeunes. Et le Mobili Jeune, c'est un outil qui aide ces alternants, notamment à boucler justement le financement de leur loyer.
5: Justement, j'aimerais revenir sur la garantie visale. Il y a eu quelques évolutions le 6 janvier dernier. Donc les plafonds ont été rehaussés. Ça permet à beaucoup plus de personnes d'être éligibles. Un petit mot peut-être sur la durée de la garantie, qui est désormais de 3 ans. Certains ont peur, c'est certains professionnels qui m'ont transmis leur crainte, que les propriétaires justement, que ça fasse fuir certains propriétaires qui se disent, au bout de 3 ans, le locataire ne sera plus couvert. Pourtant, le locataire, je le rappelle, est à nouveau éligible au bout de 3 ans, c'est ça ?
6: Oui, c'est ça. Donc en fait, alors pour les logements meublés, la durée sera de 3 ans. Pour les logements meublés, les baux sont d'un an, donc c'est avec deux renouvellements. Et pour les logements qui ne sont pas meublés, le bail, il dure 3 ans. Donc en fait, l'idée, c'est que la garantie, elle va couvrir la durée du bail. Et ensuite, il faudra la renouveler pour de nouveau pouvoir bénéficier de cette garantie. Et donc, on regardera évidemment les conditions d'éligibilité de visa. Aujourd'hui, on ne peut pas accorder un visa si le locataire est déjà en place. Mais demain, ça a évolué pour qu'on puisse le faire au moment du renouvellement. Donc, on est en train de travailler avec les représentants de ces propriétaires pour mettre en place effectivement un travail partenarial et qu'il n'y ait pas de problématiques et qu'on continue notamment à soutenir les propriétaires qui louent et qui utilisent Visale.
5: Oui, parce que c'est vraiment gagnant-gagnant, ça permet aussi aux propriétaires de louer à des personnes peut-être auxquelles ils n'auraient pas fait avant.
6: Oui, puis c'est même plus simple parce qu'en fait l'alternative, il y a deux autres alternatives pour un propriétaire bailleur, c'est soit une garantie de loyer impayé et à ce moment-là elle est payante alors que Visale est gratuit, soit il prend une caution d'une autre personne, mais c'est vrai que nous on est plus facile je pense aussi à activer qu'une caution puisque c'est automatique, c'est-à-dire vous avez un impayé, on a des délais vraiment très très rapides de prise en charge et un taux de satisfaction aujourd'hui des propriétaires sur Visale qui est de 92%, donc c'est énorme. Et quand il y a eu un problème, ce taux passe à 96%. Donc ça montre qu'on traite vraiment bien dès qu'il y a un sujet d'impayé. Donc c'est quand même, on est là pour sécuriser aussi les bailleurs qui mettent en location à nos jeunes, puisque tous les jeunes sont éligibles à Visale.
5: Je rappelle que vous indemnisez très rapidement le propriétaire. Alors côté production, vous affichez donc 45 000 mises en chantier, 35 300 livraisons et 37 000 réhabilitations avec un léger recul mais conforme à la convention. C'est ce que vous me disiez tout à l'heure. Concrètement, qu'est-ce qui ralentit le plus sur le terrain ? C'est quoi ? C'est le foncier, les coûts, c'est les délais de construction, c'est les recours, c'est les municipales ? Qu'est-ce qui...
6: Alors, je vais peut-être être un peu provocatrice et schématiser les choses. Malheureusement, un projet de construction, quelquefois, il peut durer 8 ans parce qu'il y a 6 ans de procédure et 2 ans de chantier. Donc, vous voyez, 6 ans parce que il y a des discussions, il y a quelquefois des zones qui sont pas constructibles, il y a des recours. Donc, en fait, c'est vrai qu'il y a toute une partie en amont d'un chantier qui peut être très, très longue. Et c'est peut-être ça qu'il faut avoir en tête. Et donc, je dis pas qu'il faut automatiser, loin de là, mais on peut et on doit trouver des façons de travailler de façon un peu plus efficace pour pas rallonger un délai et l'autre délai. Ça a pu être fait pour les Jeux Olympiques sans vraiment changer énormément de choses d'ailleurs dans notre droit. Et donc il n'y a pas de raison qu'on n'arrive pas à le faire aussi pour des chantiers, mais parce que dans ce cas-là il y avait une date de livraison absolue. Et donc c'est un peu ça le travail à faire, c'est de travailler sur cette partie amont et après la durée chantier et la livraison généralement elle est assez maîtrisée.
5: Dernier sujet urgent et d'actualité brûlant on va dire. Vous avez remis un rapport à la ministre de la transformation des bureaux en logement. C'est une piste majeure. Donc vous avez évoqué 290 000 mètres carrés que vous avez déjà acquis pour justement les transformer en logement. Il y a des résidences étudiantes. En revanche, le modèle économique, c'est vrai qu'il est pas stable. Qu'est-ce qu'on peut imaginer pour vous, sachant qu'il y aura forcément des aides publiques ? Est-ce que c'est possible sans aides publiques ?
6: Alors aujourd'hui, donc nous, on a une foncière spécialisée, la foncière de transformation que vous citiez. Effectivement, elle a dans les tuyaux 7500 logements grâce à ces 290 000 mètres carrés de bureaux qui seront transformés. Mais il faut avoir en tête, et c'était tout l'objet de ce rapport qu'on a fait avec Xavier Lépine, qu'on a remis à Madame Létard au mois de septembre. En fait, il y a 9 millions de mètres carrés aujourd'hui vacants en France, et surtout, il y a une vacance de longue durée qui ne fait que s'accroître parce que le besoin de bureaux est moins important que la production qui arrive. Donc on voit que c'est pas un sujet conjoncturel, c'est un sujet structurel. Après, c'est une c'est un gisement, ce n'est pas non plus là qu'on va résoudre toute la crise du logement. Donc faut être bien clair. Par contre, il y a un certain nombre de mesures qu'on a formulées, il y avait 10 propositions et l'idée c'était d'arriver à remettre un certain nombre de rouages pour rendre possible ces transformations. Donc une d'entre elles, elle était réglementaire, c'était que effectivement de permettre aux territoires et aux élus d'avoir un outil où ils identifient, parce qu'ils sont souvent sectorisés ces bureaux, en disant dans ce secteur ça doit muter, et c'est un signal aussi pour des investisseurs qui viendraient transformer et donc s'écarter de simples objets bureaux, mais de regarder ça au niveau d'un quartier. Et après il y a pas mal déjà de mesures fiscales qui existent aujourd'hui, hein, donc avec des droits de mutation qui sont allégés quand on transforme en logement, et nous on pense qu'il faut aller un tout petit peu plus loin et travailler sur justement des foncières qui pourraient avoir un certain nombre de paramètres qui permettraient de débloquer, on va dire, ces transformations. Et donc là-dedans, pourquoi ? C'est parce qu'il y a des... Enfin, on va essayer de simplifier les choses, mais en gros, c'est d'aller un petit peu plus loin dans les aides fiscales. Aujourd'hui, on va payer deux fois la TVA quand vous avez construit les bureaux, puis après, quand vous les transformez, par exemple. Donc est-ce que s'il y a des logements abordables et sociaux dans les programmes, on peut pas avoir des systèmes de TVA réduits, et c'est pas tant une aide que rendre faisable l'opération qui se fait pas. Et l'autre point vraiment important, c'est effectivement qu'il y a un ajustement des valeurs, puisque s'il y a beaucoup d'offres et pas assez de demandes, ben forcément la valeur des bureaux, elle va petit à petit aussi diminuer et rendre possible ces opérations. Donc on pense qu'il y a pas mal de choses et de projets qui peuvent être portés dans certains de ces quartiers, mais il faut les penser avec cette double échelle, l'objet, mais aussi comment ça va s'insérer, ces transformations, dans un quartier, puisque quand on met des logements, il faut aussi avoir des crèches, il faut aussi avoir des écoles, donc il faut repenser ces quartiers globalement.
5: C'est plus un bâtiment, c'est de l'aménagement du territoire.
6: Voilà, d'où l'idée d'élargir les opérations de revitalisation des territoires à ces enjeux de transformation. Et en ce moment, au Parlement, il y a une proposition de loi de Madame Estrosi Sassone, et elle a repris cette proposition de notre rapport. Donc on espère que ça va aboutir.
5: Eh bien, merci beaucoup, Nadia Bouillet.
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1: Bonjour Nicolas Gravitte, vous êtes le président de l'UNAM, l'Union Nationale des Aménageurs. On est ici à la cérémonie des vœux pour l'année 2026. Peut-être un petit mot pour décrire cette année. Comment vous la voyez cette année, les perspectives?
2: Les perspectives de 2026 me semblent assez intéressantes pour la fédération que j'ai l'honneur de présider. Après une année 2025 de restructuration à la fois de l'équipe, d'un certain nombre de process internes, nous passons en 2026 à une phase un peu plus importante, notamment de recrutement d'adhérents et de partenaires aménageurs de tout type pour structurer le syndicat, le rendre encore plus fort, être assez représentatif au niveau des autorités pour porter un message, faire reconnaître ce métier et puis participer aux évolutions législatives, réglementaires qui pourraient arriver, essayer de faire en sorte que notre métier puisse travailler plus sereinement, qu'on puisse faire nos opérations de manière un peu plus rapide et de convaincre les élus de se lancer dans ces grands projets d'urbanisme qui sont fédérateurs pour eux, au bénéfice des concitoyens et au bénéfice de l'intérêt général.
1: Alors, vous parlez des élus, c'est vrai qu'on est juste avant les municipales. Quand vous dites faire reconnaître le métier, vous vous sentez entendu? Je pense aux élus de terrain, aux maires, mais je pense aussi à une échelle un peu plus grande, aux politiques. Est-ce que dans cette période complexe pour le logement, pour l'aménagement, est-ce que vous vous sentez entendu? Est-ce que votre voix compte?
2: Notre voix compte parce que effectivement notre métier, effectivement, même s'il est un peu confidentiel, il est quand même bien connu des élus locaux. Donc lorsqu'on aborde un sujet d'aménagement sur le territoire, nos élus savent de quoi on parle. Après, au niveau national, oui, on a besoin de faire reconnaître ce métier d'aménageur parce qu'aujourd'hui on dit, nous disons, et c'est très bien, un plan de relance du logement. Un plan de relance du logement ne peut se faire qu'avec du foncier, et donc il faut également qu'on ait une forme de plan de relance de l'aménagement pour permettre effectivement d'accélérer la relance du logement, mais pas que le logement. Une opération d'aménagement, c'est un cycle complet, c'est un ensemble de programmatiques différents qui concernent du logement, de l'emploi, la réindustrialisation de pays, l'aménagement est aussi concerné, et bien entendu aussi les équipements publics et le cadre de vie de nos concitoyens. Donc c'est un cadre général, plutôt fédérateur, plutôt concerté, et on a besoin effectivement d'être soutenu par les autorités pour essayer de développer et de travailler sereinement.
1: Vous êtes déçu par le plan logement, plan relance logement du gouvernement?
2: Je ne suis pas déçu, je pense que c'est un signal très fort. Il était important, il était nécessaire. Après, nous verrons effectivement la mise en application et sur le terrain comment ça va se concrétiser. Mais c'est un signal très fort et effectivement
1: attendu
2: par toutes les professions immobilières en lien avec l'immobilier et nous aussi les aménageurs. Voilà, donc clairement oui.
1: Vous avez parlé de votre restructuration. Vous avez aussi changé d'identité visuelle. Un petit mot sur ce changement, plus coloré, plus. Quel est l'objectif derrière?
2: L'objectif c'est de fédérer autour de notre métier d'aménageur. Donc nous changeons de nom, nous passons de Union Nationale des Aménageurs à Union des Aménageurs, donc quelque chose de plus simple à dire. L'acronyme UNAM existe toujours, mais on peut effectivement jouer sur les deux tableaux. Et l'idée, justement, c'est de fédérer, le syndicat qui représente ce métier d'aménageur, quels que soient les aménageurs, qu'ils soient privés, publics, bailleurs sociaux, que ce soit des petites PME ou des grands groupes ou des établissements publics de l'État. Tous ces opérateurs forment la famille de l'aménagement. Et l'UNAM est là pour les aider, leur offrir des services, les aider à faire porter la parole des aménageurs. Donc oui, il y a un enjeu et cette nouvelle image, elle est très importante, effectivement, avec une nouvelle identité graphique, un nouveau logo beaucoup plus moderne et contemporain. Et voilà, des premiers retours que nous avons, c'est très bénéfique. Donc voilà, pourvu que ça continue, c'est une nouvelle phase de l'Union des aménageurs qui se lance aujourd'hui. Voilà. Ayons le vœu que ça puisse perdurer et que ça soit efficace.
1: Eh bien, merci beaucoup. Affaire à suivre. En tout cas, merci beaucoup, Nicolas Gravitte.
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1: Il est 9h.
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3: Bonjour à tous. Emmanuel Macron, en forêt de Fontainebleau, le président vient encourager les 950 sapeurs-pompiers et tous ceux qui luttent encore contre les incendies au sud de Paris. Depuis dimanche, les flammes ont dévoré près de 2000 hectares de végétation et même s'il y a des reprises, le feu n'avance plus. Deux suspects ont été mis en examen hier et aujourd'hui, soupçonnés d'en être à l'origine. Demander à abréger ses souffrances quand il n'y a plus d'espoir de guérir d'une maladie. La France crée un droit à l'aide à mourir. Les députés l'ont voté hier. Après plusieurs années de débats au Parlement, un droit sous conditions très encadrées, soumis à l'approbation d'un médecin, mais qui n'est pas encore accessible pour les malades. La loi doit notamment encore obtenir la validation du Conseil constitutionnel. De 1,5 à 1,7%, le taux du livret A est légèrement relevé en raison de l'inflation provoquée par le conflit au Moyen-Orient. Cette augmentation de la rémunération du placement préféré des Français sera effective à partir du 1er août. Ça fera par exemple 45 euros de plus par an pour les épargnants qui sont au plafond. Le Tour de France cycliste avec la 11e étape hier qui s'est achevée à Nevers par une victoire au sprint du Norvégien Søren Varenkold. Pogačar est toujours en tête. Aujourd'hui, 179 km de plat entre Nevers-Manicourt et Chalon-sur-Saône. La liesse hier soir à Buenos Aires, une foule monstre dans les rues de la capitale argentine pour fêter la qualification de leur équipe en finale de la Coupe du Monde de football. Victoire 2-1 contre l'Angleterre. Messi et ses coéquipiers vont affronter l'Espagne dimanche à New York pour tenter de décrocher un deuxième sacre d'affilée. Les Bleus retrouveront donc les Anglais samedi soir à Miami pour la petite finale, la bataille pour la troisième place. Et puis un événement caritatif sur Twitch, c'est le Live for Tomorrow, dès aujourd'hui et jusqu'à samedi, avec une vingtaine de streamers en direct depuis Paris. Ils animent des épreuves, des défis et des jeux afin de récolter des fonds pour l'UNICEF qui agit pour aider les enfants à travers le monde. Voilà, c'est la fin de ce flash, merci de l'avoir suivi.
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4: Chers auditrices, chers auditeurs d'Élémentaire, bonjour et bienvenue pour cette nouvelle émission. On vient de passer les 8 ans d'existence et on avance et on continue de parler de cette qualité de l'air. On ne s'arrête pas. On s'aperçoit au fil de toutes ces années, si on peut revenir quelques instants dessus, que la prise de conscience progresse, mais là on voit aussi des considérations qui puissent être d'ordre santé en premier plan, ce qu'on désirerait tous. On a de l'économie d'énergie à associer, notamment avec nos bâtiments, et on a également des contraintes budgétaires qui se font, et à l'heure actuelle, on est quand même en train de voir une petite musique qui essaie de grignoter par-ci, par-là, de rester sur des fondamentaux qui sont pas suffisants au regard de la qualité de l'air dans nos lieux de vie, notamment, et pour lesquels il convient de continuer à faire mieux prendre conscience pour avancer, pour que chacun respire bien évidemment. Et au regard aussi de cette santé qui, ça a été, c'est démontré, ça se voit de plus en plus, mais il y a des coûts de la santé associés à cette qualité de l'air qui nous impacte évidemment et qui est pas forcément la plus préservante pour nous, ou du moins qui pas forcément assez acceptable. On va progresser sur ce sujet et on continue pour montrer justement qu'il faut continuer de bien prendre en compte dans les bâtiments cette qualité de l'air au regard de comment on conçoit nos bâtiments, comment on en prend soin, bien entendu. Et j'ai le grand plaisir aujourd'hui de recevoir Yann Dervin. Bonjour Yann.
5: Bonjour Nicolas.
4: Bienvenue, tu arrives de Montpellier.
5: Oui, merci de m'accueillir aujourd'hui.
4: Bah oui, avec grand plaisir, parce que on va parler un petit peu de tout ça. Aujourd'hui, Yann, casquette QAI, donc tu es consultant en bâtiment durable, notamment tu as travaillé avec l'association Effinergie au regard de, on parlait tout à l'heure d'économie d'énergie. Pendant 10 ans, et là ça va nous amener quand même un petit peu plus loin dans notre, dans cette émission, sur cette émission aujourd'hui, où on va rentrer un petit peu dans le cadre de ce qui se fait, et un peu plus particulièrement des labels, notamment. Il y en a beaucoup.
5: Oui, tout à fait. Je vais prendre aujourd'hui une casquette QAI puisque dans le cadre de ma mission, je suis responsable des relations publiques pour Immolab, qui porte le label intérieur. Donc on va parler QAI, même si Effinergie parlait déjà de QAI a commencé à alimenter, on va dire, la réflexion autour de la ventilation et de, voilà, donc la nécessaire prise en compte de ces aspects de qualité d'air intérieur dans les bâtiments.
4: Et au travers notamment du réglementaire, du normatif, par rapport à cette qualité de l'air. Une première question, Yann, toute bête, c'est quoi une bonne qualité de l'air ?
5: Ah, c'est quoi une bonne qualité de l'air ? C'est, en tout cas, un environnement qui va permettre d'assurer la santé en fait des occupants, des usagers d'un bâtiment, qu'on soit dans des maisons, qu'on soit dans des logements collectifs, qu'on soit dans le tertiaire au bureau, et du coup on va la traduire après la qualité de l'air par un certain nombre de paramètres, notamment de mesures physico-chimiques, mais voilà, globalement c'est la santé, assurer la santé à long terme, santé pérenne des occupants des bâtiments.
4: Voilà. Préserver la santé, puisque un air sain, par essence, finalement, on pourrait croire que ça existe, mais ça n'existe pas, puisque quand on est en bonne santé, si on a un air sain autour de nous, on sera pas en meilleure santé que ce qu'on est. Donc en fait, l'air sain, finalement, et là, on en parle au niveau médical, hein, ça n'existe pas. Comme un air pur n'existe pas, puisqu'il est mélangé énormément, et c'est pour ça aussi...
5: Pareil pour l'eau, à part l'eau distillée.
4: À part l'eau distillée, mais qu'on va avoir beaucoup de mal à absorber, qui va pas être forcément notre ami sur le sujet. En ce qui concerne notamment cette dimension, on parlait un peu du réglementaire, mais qui est vraiment crucial et qu'il faut réfléchir en approche holistique, c'est-à-dire en approche globale. On va rentrer dans cette approche globale, si tu le veux bien, Yann, au regard un petit peu, un premier point, on va traiter quelques points ensemble, la directive EPBD et la qualité de l'air. Rapidement, qu'est-ce que tu peux nous en dire de ce syllogisme EPBD, hein, qui a l'air un peu barbare, mais finalement... qui est important.
5: C'est en tout cas c'est du barbare énergétique parce que le PDD est vraiment une lignée de directives. On est à sa quatrième version parue l'année dernière et c'est vraiment une lignée énergétique. C'est-à-dire que c'est une directive qui est faite pour diminuer la consommation énergétique des bâtiments. Cette nouvelle version de directive va plus pousser les feux sur des éléments alors qui vont nous intéresser, on va en parler après, mais surtout sur le carbone. C'est-à-dire qu'elle a été surtout faite pour décarboner aussi les bâtiments, la consommation des bâtiments, commencer à réfléchir en analyse de cycle de vie sur les bâtiments. On va tendre vers un concept qui s'appelle zéro energy building, alors qu'avant on était sur le zéro emission building, c'est-à-dire plus d'émissions de CO2, alors qu'avant on était sur le nearly zero energy building. Donc on a une sémantique qui évolue
4: approché du zéro
5: sur le carbone par rapport à l'énergie. Alors on pousse aussi les feux sur l'énergie, évidemment. Mais ce qui nous intéresse aujourd'hui, c'est la QAI. Et dans cette directive, on a un certain nombre de points qui sont marqués. C'est-à-dire qu'on commence à avoir une vision qui est un peu plus, intégrée, holistique, hein, de cette réglementation européenne, et notamment de la directive EPBD, qui va nous demander, dans un de ses objets, hein, c'est directement dans les objets de la directive, la performance de la qualité de l'environnement intérieur des bâtiments. Et ensuite, c'est décliné selon différents articles et différents éléments.
4: Alors, au niveau de l'EPBD, on le voit, elle ne fixe pas des seuils de polluants chiffrés, bien évidemment, elle instaure plutôt un cadre d'obligation de moyens très fort. Par contre, est-ce que ces deux points importants que sont, on réduit nos consommations énergétiques et de l'autre côté pour notre bâtiment, on veut aussi avoir, ce qu'on disait tout à l'heure, le bâtiment le plus acceptable et désirable possible au regard de la qualité de l'air. Est-ce qu'on peut faire de l'énergétique et de la qualité de l'air? Pourrait se dire, parce qu'on entend de partout, oui, mais si je fais rentrer beaucoup d'air, ça va me coûter de l'énergie, parce que cet air, l'hiver, on rentre de l'air froid et on le fait sortir, on est obligé de re-réchauffer à nouveau un volume plus grand, et ça peut nous poser des problèmes. Est-ce que la directive s'attaque à ça?
5: C'est tout à fait vrai ce que tu dis, et d'ailleurs on peut très bien faire de l'excellente qualité, de diminution de consommation énergétique, tout en... occultant complètement le côté ventilation, le côté renouvellement d'air, et ça nous permet de faire des économies. Par contre, pas des économies de santé, comme on le disait au départ.
4: Si on veut faire des économies, qu'on met les gens dans un bâtiment, qu'on renouvelle pas l'air, c'est comme si on le mettait dans une bouteille fermée. Au bout d'un moment, il va se passer qu'on va se sentir mal parce que on n'aura plus d'air suffisant pour bien respirer.
5: Exactement, c'est le concept de bouteille thermos qui a été pas mal repris sur les, notamment les labels de performance énergétique.
4: Surtout qu'en plus, au fur et à mesure du temps, on a amélioré les conceptions, la réalisation de nos bâtiments, les rendant, que ce soit dans du neuf ou ceux de la rénovation, les rendant plus étanches encore.
5: Et oui.
4: Donc on a finalement accentué ce,
5: On a accentué le phénomène. C'est notamment, alors c'est vrai dans les bâtiments neufs, c'est aussi vrai dans les bâtiments en rénovation. Hein, on pourra en parler si tu veux un peu plus tard. Mm-hmm. Si je reviens à ta question d'origine sur le PBD et sur comment en fait on va intégrer la qualité d'air. En fait, le PBD exige maintenant qu'à chaque fois qu'on fait des améliorations en termes de performance énergétique des bâtiments, on intègre systématiquement la problématique de qualité d'air. Alors, elle va pas donner énormément de moyens. Elle va parler un peu de ventilation, de contrôle, de système de ventilation.
4: Elle va surtout parler que de contrôle de système de ventilation, qu'il soit conforme à la pose. Mais est-ce qu'on derrière, elle nous parle de niveau de polluants satisfaisamment traités pour qu'on soit dans une qualité de l'air qui soit bonne?
5: Alors, c'est pas directement l'objectif de cette directive PBD. C'est dans le texte, c'est pas écrit. C'est-à-dire qu'on n'a pas d'objectif chiffré sur la QAI dedans. C'est juste écrit qu'il faut faire attention à la qualité d'air intérieur.
4: Un petit peu dommage. C'est peut-être le step d'après, on espère.
5: Oui, et puis on a déjà la transcription en droit français qui va permettre de faire évoluer ça. Et puis on a d'autres possibilités pour faire évoluer la qualité d'air intérieur dans les bâtiments. On va dire en parallèle de cette directive PBD. Mais c'est vrai qu'on n'a pour l'instant pas de directive claire, c'est le cas de le dire, venant de l'Europe sur la qualité d'air intérieur dans les bâtiments, alors qu'on en a sur la qualité d'air habituelle, la qualité d'air extérieur.
4: On retrouve un peu les discussions entre les différents pays européens pour ces directives, cette mise en place, avec une avancée des pays nordiques assez forte, assez marquée.
5: Il y en a qui poussent pour certains. Et d'autres qui freinent. Voilà. C'est classique du débat européen. Malheureusement, actuellement, le débat européen, il est un peu compliqué, hein, comme un peu partout, d'ailleurs, avec une moindre ambition environnementale, quand même, qu'on a pu connaître par le passé.
4: Je crois qu'on l'a bien vu.
5: Ouais. Et espérons que ça va quand même évoluer dans le bon sens.
4: Bah, en parlant sur l'émission, c'est aussi pour garder l'œil ouvert sur ces problématiques et pas de se dire, on passe à autre chose. Non, faut pas l'oublier, ça reste toujours, comme je le dis régulièrement, la qualité de l'air, c'est pas une actualité. L'actualité, c'est du permanent. On a besoin, autant qu'on respire à chaque instant, on a besoin que ça soit pris en compte aussi, pas de manière cyclique, hein, plutôt une manière correcte et prolongée. Les mécanismes cruciaux, on le voit, hein, sur cette PBD, obligation d'établir des systèmes d'inspection régulière, on l'a vu, et indépendante des systèmes de ventilation, et puis indicateurs de préparation intelligente qui encourage l'utilisation de capteurs et de gestion aussi de la GTB pour piloter, faire du monitoring. On va le retrouver ça plutôt dans le milieu tertiaire en fait.
5: Oui, tout à fait. En fait, on a un indicateur qu'on appelle en anglais SRI, qui est un système qui définit en fait les bâtiments qu'on va qualifier entre guillemets d'intelligents, c'est-à-dire des systèmes qui sont pilotés, connectés, etc. Et la directive donne les éléments en fait de les critères, hein, puisque faut se rappeler que ces directives elles sont traduites dans le droit des différents pays européens. Donc il s'agit que tout le monde utilise les mêmes critères pour définir ces bâtiments intelligents. Et dans le côté bâtiment intelligent, il y a le côté de monitoring possible, de capteurs de CO2 qui vont permettre d'affiner la qualité d'air, de le piloter à l'échelle d'un bâtiment.
4: Et d'être en réalité avec l'usage.
5: Tertiaire, bien sûr. Et pardon.
4: Et d'être en réalité avec l'usage, puisque on imagine bien que dans une salle de classe, si on, avec 30 élèves dans la même salle, le taux de CO2 va augmenter très fortement et il convient d'assurer, notamment déjà pour le bien-être des capacités cognitives des enfants, que le renouvellement d'air soit suffisant afin que tout le monde s'y retrouve bien au titre du confort d'été et du confort d'hiver. Hein. Quand il va faire trop chaud, si à un moment donné on n'a pas de renouvellement, on va être aussi extrêmement contraint dans ce bâtiment et avoir, comme on s'est rencontré, le cas dans quelques lycées auxquels j'ai eu connaissance, des malaises de personnes, d'enfants. Donc on ne peut pas laisser ça comme ça, évidemment. Un petit peu plus loin, qui revient sur ce sujet, parce que là, ça tourne assez rapidement là, l'horloge, vous le savez. La nouvelle directive de l'air ambiant en 2024, hein, d'octobre 2024 notamment, a parlé aussi au niveau européen d'abaissement des valeurs limites des polluants. Du coup, est-ce que ça signifie en parlant de ces polluants hein, qui vont, on réduit par exemple les particules fines de taille 2,5 de 25 microgrammes à 10 microgrammes par mètre cube en objectif direct pour la QAI. Mais cela signifie, est-ce qu'on a besoin que les systèmes de filtration des bâtiments doivent être repensés?
5: Oui, alors cette directive air ambiant, elle fixe les éléments liés à la qualité d'air qui est la qualité d'air extérieur en fait, hein, celle qu'on respire tous quand on est à l'extérieur des bâtiments. Mais comme les bâtiments sont renouvelés par l'air extérieur, il est clair que si on renouvelle l'air par des niveaux de pollution qui sont importants, on va pas régler le problème
4: on
5: de la qualité
4: d'air
5: intérieur. On va continuer
4: de surcharger ce qui se passe à l'intérieur.
5: Voilà. Faut quand même rappeler que l'air intérieur on estime qu'il est 4 à 8 fois plus pollué que l'air extérieur. C'est une moyenne, il peut y avoir des exceptions, parce qu'on a évidemment des sources de pollution de l'air à l'intérieur des bâtiments, de par notre usage ou de par le développement de moisissures, par exemple.
4: Et le 4 à 8 fois plus pollué, il faut rappeler que c'est pas sur la totalité des polluants. C'est ça, des polluants qui sont identifiés, on est là sur les particules, par exemple. Mais il y en a tout un tas d'autres qui peuvent être plus ou moins chargés en fonction de l'environnement extérieur direct.
5: Oui. Alors, pour répondre à ta question sur du coup la nécessaire prise en compte de cette pollution extérieure, en fait, il faut que les concepteurs de bâtiments, les maîtres d'ouvrage, les bureaux d'études, en fait, prennent en compte les sources de pollution extérieure pour orienter correctement les prises d'air des bâtiments. J'ai encore assez peu fait, sauf dans les labels dédiés dont on parlera plus tard, et aussi de gérer la filtration si nécessaire de ces polluants, ainsi que la maintenance, parce que la maintenance de tous ces systèmes est extrêmement importante, parce que moi j'ai connu des systèmes de ventilation, notamment des VMC double flux. Au bout de 6 mois, vous avez le fil qui est complètement saturé. Et si personne s'occupe de changer tout ça, on a un gros problème de renouvellement d'air.
4: C'est là où la GTB peut avoir son rôle, puisqu'il y a des alertes sur les centrales de traitement d'air, notamment les double flux. On sait qu'il y a des alertes d'encrassement des filtres. Et là, le pilotage est tout à fait assuré.
5: Alors, dans tout ce qui est bien...
4: Contrairement à ce qu'une ventilation chez soi, quand elle tombe en panne, on le sait même pas.
5: Voilà, oui.
4: Ou quand elle s'arrête, ou que ça fonctionne.
5: Alors,
4: pas.
5: On a moins de double flux chez soi, donc c'est un peu moins problématique.
4: Faudrait peut-être qu'on y pense à aussi cette gestion de filtration et de récupération énergétique, puisqu'elle le permet.
5: C'est tout à fait... C'est un problème... Le problème des particuliers, qu'on soit en logement collectif, où on peut avoir d'ailleurs des systèmes double flux dans certains cas, ou chez les particuliers, c'est la maintenance. C'est-à-dire que en général, on fait l'économie de l'entretien du matériel et les installations, quand elles sont installées, fonctionnent peut-être, si elles sont bien installées, ce qui est un autre sujet. Mais au bout d'un an, au bout de 5 ans, au bout de 10 ans, qu'est-ce que ça donne ? Il y a peu de monde qui va voir en fait ce que ça donne.
4: Je pense qu'il y a peu de monde qui va le voir parce qu'il n'y a pas d'alerte particulière. Quand on est dans sa voiture, le filtre d'habitacle est à changer, la voiture l'indique, le voyant orange dit « il faut le faire ». Dans la maison, on n'a rien.
5: Pas dans la maison.
4: Pas dans le logement.
5: On n'est pas encore à ce niveau de sophistication qu'on peut avoir dans les voitures.
4: Et pourtant, c'est pas compliqué, puisque la plupart des matériels le permettent en plus.
5: Oui, et puis il suffirait d'avoir une horloge, en fait. On sait qu'au bout d'un certain temps, en fonction de la pollution extérieure, il faut changer les filtres. Il faudrait au moins aller voir tous les ans, ce qui est normalement obligatoire d'ailleurs dans le collectif.
4: Après, il y a quand même une expérience aussi qui est assez importante au regard des personnes qui ont des problèmes respiratoires ou qui sont dans des zones un peu contraintes. Quand ils ont vu pour la première fois le niveau d'encrassement de leur filtre, ils comprennent qu'il faut bien s'en occuper.
5: Et c'est vrai que c'est un élément pédagogique.
4: Parce que quand on dit, regardez, votre filtre n'est plus blanc comme une feuille de papier, mais qu'il est devenu gris sombre comme une tablette de bureau un peu sombre, on comprend vite que c'est tout ce qu'on n'a pas respiré finalement, et c'est bien mieux.
5: C'est vrai que c'est assez pédagogique. Ça marque les gens.
4: Il faut le porter, cette pédagogie. Un point rapidement sur la RE2020 et le contrôle de la ventilation, puisque ça fait quand même, ici sur l'émission, on en a parlé depuis très longtemps, hein, ça a été aussi une avancée, même si dans le petit milieu de la qualité de l'air, on se dit c'est pas assez. Que peut-on dire rapidement sur cette RE2020 et ce contrôle, Yann ?
5: L'AERE 2020, on a généralisé l'étanchéité des bâtiments. Et donc, en parallèle, il fallait regarder les aspects de ventilation, protocole de ventilation sur lesquels, d'ailleurs, Effinergie a travaillé dès le départ. Enfin, c'est aussi des travaux qui sont issus de l'initiative d'Effinergie sur l'étanchéité et la ventilation des bâtiments. Et donc, cette étanchéité des bâtiments nous impose de respecter des exigences fortes en termes de contrôle des systèmes de ventilation, de contrôle des débits aux bouches des systèmes de ventilation, de manière à s'assurer que on va évacuer les polluants intérieurs. Donc ça, c'est bien prévu dans l'ARE. Ça a été la première fois que une réglementation française sur le bâtiment, en fait, introduisait cet aspect de contrôle via un protocole de ventilation.
4: En ce qui concerne également un petit focus qui est assez intéressant là-dessus, le logement en rénovation. On a des contextes réglementaires qui s'imposent pour garantir que l'isolation qu'on a faite

0: que j'ai à faire sur la rénovation et sur les dispositifs liés à la rénovation, c'est qu'on a mis en place des dispositifs, on a engagé un renforcement de l'isolation, un renforcement de l'étanchéité des bâtiments, sans traiter l'aspect ventilation. Il y a que quelques cas de rénovation globale des bâtiments, notamment ceux qui sont concernés par la RT existant avec la méthode qu'on appelle globale, où il y a là une exigence de présence de ventilation et de vérification de l'installation. Mais dans tous les autres cas, c'est-à-dire dans 99% des cas, il n'y a pas d'exigence sur la ventilation. C'est-à-dire qu'on va faire des travaux de rénovation du bâtiment sans y faire attention. Et on constate que, sauf à avoir un artisan qui est sensibilisé au sujet, qui va avoir une approche un peu globale de la rénovation de la maison, et ça existe, mais dans la majeure partie des cas, quand même, la ventilation n'est pas prise en compte. Et donc, on est en train d'étanchéifier, d'isoler des bâtiments. Les bâtiments, ils se ventilaient. Alors, il y a un arrêté de 82, hein, qui est bien connu dans le milieu de la ventilation. C'est le seul.
1: Et qui n'a pas bougé depuis.
0: Alors
1: que le monde de constructif a bougé.
0: Et qui prenait en compte des débits de ventilation minimum dans les pièces, en fonction des différentes pièces. Débit de ventilation minimum, mais qui tenait compte du fait qu'il y avait une espèce de ventilation, entre guillemets, naturelle, ou plutôt parasite, par les menuiseries, par les murs, etc.
1: Et qu'on estimait qu'elle était suffisante, alors que c'est pas le cas.
0: Ben, entre les débits affichés plus ces air parasites, on considérait que c'était suffisant à l'époque. Mmh. Maintenant qu'on a des bâtiments étanches, ces débits sont notoirement insuffisants. Mmh. Et en plus, on renforce cette étanchéité, on renforce cette isolation par des dispositifs incitatifs. Et du coup, on risque, comme tu le disais, d'arriver sur une crise sanitaire. C'est-à-dire qu'on va observer des pathologies dans les bâtiments des personnes qui ont voulu bien isoler, étanchéifier leur bâtiment, mais qui n'ont pas géré la ventilation.
1: Ce qui veut dire qu'à un moment donné, la santé doit primer sur ce sujet.
0: Pour moi...
1: À l'heure actuelle, on a regardé le bâtiment au titre du bâtiment et de sa conception, mais... La santé doit primer sur ça et la santé va même, au regard de tout ce qu'on vient de voir depuis le début, la santé va primer, je dirais, sur l'énergétique. Et l'énergétique doit être une composante qui va avec la santé.
0: Tu as tout à fait raison. Pour moi, tout dispositif d'incitation, alors on comprend les dispositifs d'incitation à la performance énergétique, évidemment, on est dépendant des énergies fossiles encore, on doit diminuer notre consommation d'énergie dans les bâtiments. Voilà, tout ça, c'est tout à fait accepté. Ces dispositifs doivent impérativement être liés à la santé et donc à des paramètres qui vont pouvoir s'assurer qu'on respecte la santé. Ça va être des protocoles de vérification de la ventilation, comme on le disait tout à l'heure, ou pour les installations plus importantes, des capteurs et des mesures possibles, notamment quand on a recours à des systèmes de GTB dans le tertiaire.
1: Tout ça pour gérer toujours nos polluants au regard des particules fines, au regard notamment de ce niveau de renouvellement dont on a besoin. Hein. On n'est pas que sur des débits, on est sur un taux de renouvellement. Vous avez un volume d'une pièce, le taux de renouvellement de temps va nous permettre aussi d'avoir du confort pour éviter, dans le cas d'un nombre de populations important dans la même pièce, d'éviter les transmissions virales bactériennes. On va avancer, l'émission va assez vite. Je reviens juste sur un point qui est tombé il n'y a pas très longtemps, un article qui est tout récent du 22 octobre 2025, qui va ouvrir un petit peu des perspectives aussi sur ces particules fines. Je ne sais pas si tu en as eu connaissance pour le moment, Yann. 22 octobre, c'est pas si bien, mais la revue The Conversation a parlé du potentiel oxydant des particules. On parle des particules en disant telle taille, la 10, la 5, la 2,5, la 1, et les nanoparticules, plus elles sont petites, plus elles vont avoir un impact sur notre santé. Mais en fait, ce qu'il faut savoir, c'est que par rapport à la pollution urbaine ou la pollution de fond, ce pouvoir oxydant des particules n'est pas que fonction de la taille. Et on va avoir, voilà, c'est une prise en compte qui commence à arriver aussi, et qui va dire quelle est la vraie dangerosité finalement de ces particules au regard de leurs différentes tailles.
0: Oui,
1: on commence à rentrer un peu dans du détail, hein. Mais,
0: mais
1: ça a son sens.
0: On est de toute façon dans un domaine où on doit encore faire de la recherche et regarder l'impact de l'ensemble des polluants sur la santé. On s'est arrêté aux particules de PM10, PM2.5. Parce que on avait de toute façon des difficultés à pouvoir quantifier ce qu'il y avait de plus petit. Mais on sait que les particules plus petites pénètrent beaucoup plus dans les poumons.

0: Jusque dans le sang.
1: Et évidemment. Et peuvent effectivement entrer dans le système circulatoire sanguin, ce qui est dont on mesure encore assez mal quelles seront les répercussions et quelles sont les répercussions. Donc, il y a encore beaucoup de recherches et il faudra faire évoluer ensuite les seuils et les particules et les polluants recherchés en conséquence.
0: Tout à fait, tout à fait. Mais il y a déjà beaucoup de sujets qui avancent. On regardera avec au regard de la PPA ou du milieu médical. Ils ont déjà pas mal de données là-dessus. Hein, et c'est de plus en plus précis depuis l'après-Covid, finalement. Mais on aura l'occasion de faire une autre émission là-dessus parce que c'est vraiment très large. Un tout petit mot d'une minute sur Cap 2030. Et après, on parlera justement de l'importance de ce qu'on va trouver. Il existe des labels pour cette qualité de l'air. Mais Cap 2030, un petit mot avant tout.
1: Cap 2030, alors, pour faire vite, c'est une initiative collective, associative et Finergie HQE, collectif des démarches bâtiments durables, CSTB, soutien, avec le plan bâtiment durable et soutien ADEME et État. Donc c'est une démarche collective qui a démarré en 2022,
0: oui.
1: Il me semble, qui a pour but de définir un cadre commun. C'est-à-dire faire en sorte que tout le monde calcule de la même manière, mais sur les différents sujets environnementaux. L'eau, l'air, les déchets, l'énergie, évidemment, voilà, le carbone. Donc le but est définir en fait un cadre commun, on appelle ça un cadre commun de référence, dans le jargon de Cap 2030. Il y a donc eu un groupe de travail sur la qualité des environnements intérieurs, donc la qualité des environnements intérieurs intègre la QAI.
0: L'acoustique, la luminosité, le renforcement au changement climatique, ouais. Les conforts et la qualité de l'air, bien entendu.
1: Exactement.
0: Qu'on est arrivé, pour aller un peu vite, est-ce que ce Cap 2030 n'a pas encore sorti ses dernières préconisations, mais est-ce qu'on est déjà arrivé à quelque chose qui paraît intéressant? Où en sommes-nous?
1: Mais il faut voir qu'on est sur le... Allez, on va dire ce qu'on dit le PPCM en mathématiques, oui. C'est-à-dire le
0: plus petit commun multiplicateur.
1: Voilà. C'est multipartenarial, hein, c'était complètement ouvert, c'est une démarche à saluer d'ailleurs, hein, c'était très très ouvert cette démarche de Cap 2030. Et on arrive sur ce socle de référence, on va arriver à quelque chose qui sera le minimum. L'important étant que tout le monde compte de la même façon, qu'on prenne en compte les mêmes paramètres, en qualité d'air ça va être les mêmes polluants notamment.
0: Polluants avec... quand même des prises en compte qui sont extrêmement restreintes. On pourrait un petit peu dire que petit message si on doit leur dire que ça aille un peu plus loin parce que c'est assez restrictif et on se dit finalement on espère que c'est pas tout ça pour ça.
1: Oui, après on aurait aimé qu'on aille plus loin sur le monitoring par exemple, on aurait aimé qu'on aille plus loin sur le commissionnement aussi,
0: sur la prise en compte des polluants tout simplement.
1: Des installations aussi. Sur la prise en compte des polluants.
0: Parce qu'il y en a beaucoup pour lesquels on a dit que c'est peut-être on s'est créé des contraintes qui n'existent pas finalement et on dit on va pas besoin de les faire.
1: Mais voilà, c'est une démarche collective, donc c'est une base. Après, oui. Libre à notamment les porteurs de labels ou les aspects réglementaires plus tard de s'appuyer dessus pour mettre des exigences complémentaires.
0: Justement, les labels, on va terminer l'émission avec cela. Donc on a vu pas mal de choses dans le cadre réglementaire depuis le début de l'émission. Maintenant, c'est le cadre... Plutôt les labels généralistes, on va retrouver, il y a HQE, il y a le BRIM, succinctement les expliquer. Et puis justement, c'est souvent ces labels qui nous amènent le step ultérieur, un petit peu plus tard, qui vont nous dire ils ont éclairé la voie finalement. De quel ordre, quels sont rapidement les labels qu'on peut retrouver et quelles sont leurs petites différences finalement? Axe commun, c'est d'améliorer la qualité de l'air. Hein. On est d'accord.
1: Oui, mais enfin, les labels généralistes, on va citer HQE et BRIM par exemple. HQE le français, BRIM le britannique d'origine en tout cas, sont des labels généralistes en environnement. Et donc, ils vont chercher à améliorer un projet ou pousser un maître d'ouvrage à réfléchir, à concevoir un projet le meilleur possible d'un point de vue environnemental. Et donc, on a tous les sujets environnementaux. Il peut y avoir la QAI dedans. C'est pas automatique, c'est pas obligatoire. C'est-à-dire qu'on peut aller chercher des points, des crédits sur d'autres aspects que la qualité d'air intérieur. À moins de cibler une cible spéciale du HQE qui s'appelle santé et confort et qui va aller chercher une cible excellence dans ce cadre-là. Mais il faut que le maître d'ouvrage soit déjà bien motivé pour aller chercher ça. De base, un HQE, de base, un BRIM n'iront pas aussi loin que peuvent le faire d'autres sur la qualité d'air intérieur.
0: Ça reste généraliste. Mais le sujet existe à l'intérieur.
1: Oui, voilà. Ça laisse la possibilité de pousser les feux sur le sujet quand même dans ces labels généralistes. Mmh. Mais il faut le vouloir, c'est-à-dire qu'il faut aller chercher les points et les crédits spécifiques là-dessus, donc il faut déjà qu'il y ait une bonne sensibilisation du maître d'ouvrage.
0: Pour les autres, alors les secondes générations de labels, les démarches.
1: Alors, je te cite juste avant les, parce que j'y tiens, les labels bâtiments durables,
0: ah oui.
1: qui sont lancés avec BDM en Méditerranée, BDO en Occitanie, etc. Je les cite hein, juste parce que ce sont aussi des labels généralistes d'un point de vue environnemental et qui eux ont plutôt une approche sur la qualité d'air intérieur qui va être de limiter les installations trop complexes, notamment pour favoriser l'exigence dans le temps de paramètres de qualité d'air. Bon, on va peut-être pas détailler plus que ça là-dessus.
0: En tout cas, il y a une volonté aussi de bien-être dans le BDM-BDO, puisqu'on va retrouver des solutions de ventilation naturelle, de ventilation nocturne, qu'elle soit naturelle ou pas, mais ventilation nocturne pour limiter l'utilisation de la clim. Hein.
1: Oui, ça c'est le confort ça d'été. Et le
0: mais
1: fait
0: c'est
1: de,
0: important.
1: De
0: faire que...
1: de ventiler de manière passive, de manière importante, oui, il y a les brasseurs d'air et la ventilation nocturne qui est très, très, très conseillée dans le cadre des démarches BD.
0: Voilà, c'est conseillé, mais on pourra revenir dessus en fonction de l'usage.
1: Ça permet en tout cas c'est bénéfique pour la qualité d'air intérieur. Et tu me parlais du coup des labels qui vont plus loin,
0: voilà.
1: sur le sujet QAI, et
0: deux,
1: qui sont
0: deux principalement.
1: Des labels spécifiques. En France, on en a deux. C'est le label écrin qui a été développé par l'ADEME, et c'est le label intérieur qui a été développé par Immolab, que je représente un peu aujourd'hui. Et là, on va pas s'amuser à aller chercher les différents sujets environnementaux, on se focalise sur la qualité d'air intérieur. Avec une volonté de prouver et de faire en sorte que à réception, les bâtiments seront les plus sains possibles pour les usagers et les occupants. Donc là, on peut pas aller chercher des crédits ailleurs. On est obligé de piocher tous les points et tous
0: avec
1: les,
0: la meilleure qualité d'air possible.
1: Les éléments pour avoir la meilleure qualité d'air possible. Voilà, donc il y a la démarche écrin avec trois niveaux possibles. Il y a la démarche intérieure, par contre, qui est plus stricte sur ces critères.
0: Écrin, je crois aussi qu'il y a une démarche lors de la réalisation des travaux.
1: Alors, les deux labels vont deux labels s'occuper aussi. Du contexte du bâtiment, c'est-à-dire est-ce qu'on est en contexte pollué, moins pollué, etc. Vont s'occuper des matériaux utilisés, de la phase chantier du bâtiment, et puis de la réception. Donc il y a ces différents éléments qui sont pris. Un point particulier chez intérieur, la pédagogie est très importante côté intérieur, c'est-à-dire qu'il y a beaucoup d'éléments de sensibilisation pour les maîtres d'ouvrage, les usagers, qui sont fournis de manière à permettre de faire attention à l'ensemble de la QAI. Parce que le chantier est très important pour obtenir une QAI en exploitation du bâtiment.
0: Et en plus, cette pédagogie est aussi extrêmement importante, parce que si on réalise des bâtiments qu'on n'a pas expliqué en quoi ils sont vertueux, et surtout qu'on n'intéresse pas les personnes pour que ça permette de faire de la duplication et de s'inscrire dans le temps, il aura manqué une étape.
1: Oui, oui, tout à fait. Les futurs utilisateurs du bâtiment doivent comprendre aussi comment agir plutôt dans leur bâtiment pour conserver une QAI suffisante, sachant que l'usage est évidemment hyper important dans le respect des niveaux de polluants. C'est-à-dire qu'on peut évidemment par notre usage inonder un bâtiment de polluants. Enfin, si on fume dans un bâtiment, c'est évidemment pas bon.
0: Il y en a tout un tas de pratiques qui sont
1: si
0: très
1: on
0: fortes.
1: Si on cuisine au gaz, c'est pas très bon.
0: Voyez les anciennes émissions. Il y a beaucoup. On en parle beaucoup justement de ces émissions et du poids de ce que l'on a autour de nous et de ce qu'on génère nous-mêmes. D'où l'importance de cette qualité de l'air avant, pendant et dans le suivi, notamment de ce que l'on fait. Merci beaucoup, mon cher Yann Dervin, donc responsable relation publique d'Immolab, et également, on voit bien ici que la tendance est à la bonne, accentuer l'intégration des critères de la qualité de l'air dans le réglementaire, oui. Même si c'est très long et on sent des embûches et la tentation de revenir en arrière pour, on n'oublie pas, on continue, le coût de la santé, je le rappelle, Santé publique France, début de cette année, janvier 2025, a émis le fait que la qualité de l'air intérieur pesait pour chaque habitant à hauteur de 198 euros par personne. Mmh. Donc on peut pas se dire qu'on passe à côté de cela, et notamment, bah c'est là, c'est bien ce qu'on a pu voir ici sur cette fin d'émission, les démarches volontaires, évidemment, elles vont aider à avancer, à pousser cette réglementation, à faire qu'elle ne recule pas déjà, et à l'amener un petit peu plus loin, qui est bon pour tout le monde. Un petit mot de fin, mon cher Yann ?
1: Juste rappeler la nécessaire, parce que pour moi, le problème principal actuel, il est sur la rénovation, donc rappeler l'importance justement de s'inspirer de ces démarches les plus vertueuses pour les intégrer dans les incitations qu'on peut faire sur le côté énergétique. Voilà, faut pas oublier la santé quand on met en place des dispositifs de performance énergétique et des incitations.
0: Voilà. Et je rajouterais qu'il faut aussi que les personnes qui s'occupent de la santé s'emparent de ce sujet au même titre. Hein. C'est pas parce que on est le monde de la construction et que le ministère du logement et autres s'empare du sujet et dit la santé, c'est nous qui allons nous en occuper. Il faut que ce travail soit au regard de tous les ministères vraiment concernés. La santé, la construction, le développement durable. Tout ça, c'est un travail multi-partie qui nécessite de faire au mieux dans cette approche finalement holistique à tout niveau.
1: Tout à fait.
0: Merci beaucoup, dont on parlait tout à l'heure. Mon cher Yann. Au plaisir de se revoir sur l'émission. Et puis bon retour à Montpellier pour passer ce mois de décembre et ces fêtes qui approchent. Chers amis et chers auditeurs et auditrices d'Élémentaire, merci encore de votre attention, de votre écoute. N'hésitez pas à regarder les émissions sur le podcast radio-imo.fr. Et je vous dis surtout, prenez bien soin de vous et à très bientôt. Bien respirer, c'est Élémentaire.
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1: Il est 10h.
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3: Bonjour à tous. L'aide à mourir est désormais un droit. Après 4 ans de débats et plus de 8000 amendements, la loi vient d'être définitivement adoptée. Il y a 291 voix contre 241 à l'Assemblée nationale. Stéphane Nicolas.
4: Un droit sous condition. Être majeur, français ou résident stable, atteint d'une maladie grave et incurable en phase avancée, éprouver des souffrances insupportables et être apte à exprimer sa volonté jusqu'au bout. Le dispositif exclut donc les personnes dans le coma ou atteintes de la maladie d'Alzheimer. Les patients concernés devront faire une demande écrite à un médecin qui devra proposer de bénéficier des soins palliatifs. La demande sera examinée par un collège de professionnels. La décision sera notifiée sous 15 jours. Si elle est positive, le malade doit attendre au moins 2 jours pour confirmer sa demande. À une date de son choix, le patient s'auto-administrera la substance létale en présence d'un médecin ou d'un infirmier. Si le patient est incapable physiquement de prendre le produit létal, il peut demander aux professionnels de faire le geste. Médecins et infirmiers pourront exercer une clause de conscience.
3: Le sapeur-pompier volontaire de 18 ans, soupçonné d'être impliqué dans l'incendie de la forêt de Fontainebleau, est mis en examen pour destruction par incendie. Il a été placé en détention provisoire, indique le parquet de Fontainebleau. Le taux du livret A relevé à 1,7% au 1er août. Le ministre de l'économie, Roland Lescure, prend cette décision face à l'inflation contenue mais réelle et aux incertitudes liées à la crise au Moyen-Orient. L'Argentine défendra dimanche son titre face à l'Espagne en finale de la Coupe du Monde de football. Après une nouvelle victoire renversante hier face à l'Angleterre, victoire 2-1, les Bleus affronteront donc les Anglais samedi en petite finale. Le Tour de France, aujourd'hui place à la 12e étape, circuit Nevers-Manicourt, Chalon-sur-Saône, 181 km de plat. Sur la route en direction de Chalon, il restera peu d'espoir aux attaquants pour résister aux équipes de sprinteurs dans le vignoble chalonnais. Voilà, c'est la fin de ce flash. Merci de l'avoir suivi.
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7: Eh bien, bonjour à toutes et à tous. Bonjour la France, on est ravis d'être avec vous un peu partout sur Sud Radio. La radio qui parle vrai, c'est Parlons Immo, votre émission du samedi entre 12h et 13h. Bonjour à toute l'équipe qui m'accompagne tous les samedis. Notre super Bérénice de Ville, Florio, qui est avec nous. Comment elle va, Bérénice, aujourd'hui?
8: Eh bien, ça va, vous savez pas ce qui m'est arrivé, Sylvain?
7: Dites-moi tout.
8: Ça fait 8 ans que je suis avec mon mari.
7: Oui.
8: Et aujourd'hui, j'avais oublié que c'était la Saint-Valentin. Je m'en suis rappelé en préparant l'émission tout à l'heure.
7: Oui.
8: C'est la première fois que j'oublie.
7: Alors,
8: vous savez à cause de quoi?
7: Vous dites-moi.
8: Les enfants, la charge mentale. Voilà. En tout cas, bonne Saint-Valentin.
7: Dans ce que vous dites, à mon avis, il y a pas mal de monde qui s'y reconnaît. En tout cas, merci d'être avec nous. Notre super Grégoire Daricot est avec nous également.
9: Ben, bonjour Sylvain, bonjour à tous.
7: Comment il va Grégoire?
8: Alors, j'ai pas oublié la Saint-Valentin.
9: Alors moi, ça fait 20 ans que je suis avec ma femme. Et donc non, je ne l'ai pas oublié.
8: 20 ans, waouh.
7: Bravo. Eh bien écoutez, moi ça fait 15 jours. Bon, en tout cas, merci à toutes et à tous, un peu partout en France. Je rappelle qu'on est écouté sur plus de 80 fréquences et également sur le DAB. Parlons Immo, c'est votre émission. Vous savez qu'on ne peut pas faire cette émission sans notre super chroniqueur. J'ai l'honneur d'accueillir sur le plateau El Docteur Laurent Permas.
10: Bonjour.
7: Comment il va Laurent aujourd'hui?
10: Formidable.
7: Mais voilà,
10: Saint-Valentin,
7: toujours.
10: Étincelante.
7: Voilà. Fringant Laurent.
8: Il est élégant Laurent, je suis sûr qu'il a prévenu un super truc.
7: Ah voilà, justement, vous avez prévu quelque chose,
10: j'espère. Je n'en dirai pas plus.
7: Voilà, Jenny, si tu nous écoutes. Merci en tout cas d'être avec nous. Un secteur sous tension, un secteur stratégique, un secteur qui est en pleine mutation. On va parler de la construction notamment, à ce pilier fondamental de l'économie française. Et d'ailleurs, pour en parler, on ne pouvait pas faire mieux que d'avoir le président en titre de la Fédération française du bâtiment. Bonjour Olivier Salron.
11: Bonjour.
7: Merci d'être avec nous.
11: Merci à vous.
7: Merci. En ce samedi, justement, voilà, on a notre président préféré nous parler de la construction. On écoutera également nos éditeurs après avoir récolter leurs questions par SMS comme chaque samedi en tapant I2MO IMO au 7-20-18. C'est avec vous Bérénice.
8: Et on va parler de ce fameux cas du propriétaire qui n'arrive pas à expulser son locataire alors qu'il lui doit plus de 40 000 euros de loyer. Il y a eu beaucoup de réactions de vous par SMS. Donc on va faire le point avec notre avocat Romain Rossilandi.
7: Absolument, the avocat. Ensuite on discutera également de la rénovation énergétique, le chantier du siècle avec vous Grégoire Daricot.
9: Et oui Sylvain, avec Laurent Permas, il était temps qu'on parle du retour tant espéré de MaPrimeRénov. C'est ce qu'on va voir et ce que cela implique pour nous tous. Et puis dans notre chronique Maison Saine, on parlera de télétravail et de qualité de l'air intérieur. Parce que oui, quand on reste 8 heures assis à la même place, ça a un impact sur l'air qu'on respire.
7: Et vous allez nous faire le tour de France.
9: Exactement, on va aller à Villers-sur-Mer et en Belgique.
7: Et tout de suite, les infos à retenir. Bérénice, quel est le programme aujourd'hui des infos de la semaine?
8: Alors, au programme, une cyberattaque qui touche des données liées au logement chez Darty. Un marché du neuf toujours sous tension selon la FPI, la Fédération des promoteurs immobiliers. Et un point spécial Saint-Valentin. Est-ce vraiment plus facile d'emprunter à deux?
7: C'est plutôt pas mal, on est dans le ton. Commençons d'ailleurs avec cette cyberattaque incroyable de Darty Cuisine.
8: Oui, alors imaginez-vous. Vous allez sur le site de Darty pour utiliser leur outil de conception de cuisine. Vous renseignez vos informations pour prendre rendez-vous et pof, au final, vos données se retrouvent entre les mains de pirates informatiques. Eh bien, c'est malheureusement ce qui vient d'arriver à 80 000 clients de Darty Cuisine. L'enseigne a confirmé mercredi avoir subi une cyberattaque via l'un de ses prestataires. Et attention, ce ne sont pas que des données classiques qui ont fuité. D'ailleurs, Darty assure que les mots de passe et les données bancaires ne sont pas concernés. Bon, en tout cas, on parle de nom, prénom, adresse postale, mail, numéro de téléphone, mais aussi des informations très précises sur le logement des clients, le type de logement, le budget que vous envisagez pour votre cuisine, le nombre d'électroménagers que vous souhaitez acheter ou conserver. Et donc avec ce type d'informations, il va falloir hélas s'attendre à une vague d'arnaques, de mails ou des appels très crédibles du style « votre dossier cuisine »,« votre devis de votre ouvrier du bâtiment », »,« votre livraison » qui cherche ensuite à vous soutirer un paiement ou des informations bancaires. Donc voilà, les bons réflexes. Je vous le rappelle, ne cliquez sur aucun lien reçu par mail, ne donnez jamais d'informations au téléphone, vérifiez systématiquement via votre espace client ou le numéro officiel et méfiance si on vous met la pression avec urgence ou dernier délai, paiement à régulariser, c'est des arnaques. Donc Darty a indiqué avoir alerté la CNIL, la Commission Nationale de l'Informatique et des Libertés, et a évidemment déposé plainte.
7: Voilà, surtout faites ce que nous dit Bérénice, effectivement, ne cliquez jamais sur ces mailings, sur parfois qui sont vraiment une véritable arnaque. C'est une plaie pour le métier. On va parler maintenant du marché du logement neuf. L'année 2025 a été une année, c'est un euphémisme plutôt très dur.
8: Oui. La Fédération des promoteurs immobiliers a sorti ses derniers chiffres cette semaine qui concernent l'année 2025 et c'est, je cite, « la pire des pires années ». Voilà, c'est dit. Les ventes de logements neufs ont chuté de près de 11% et passent sous la barre symbolique des 100 000 réservations sur l'année. Donc pour vous donner un ordre d'idée, une année normale, c'est plutôt 160 000 logements. Donc là, vous le comprenez, on est très loin du compte. Le pire, c'est du côté des investisseurs particuliers, ceux qui achètent pour louer. Leurs achats se sont effondrés de moitié. On est passé de 19 000 ventes en 2024 à seulement 9 500 en 2025. La raison, eh bien, la disparition du dispositif Pinel, on va peut-être en parler avec notre invité, qui permettait des réductions d'impôts, je vous le rappelle, en échange d'un investissement locatif. En revanche, les ventes aux propriétaires occupants progressent légèrement de 4,3%, mais on reste sur des niveaux très bas. Alors, je me suis entretenue personnellement avec Pascal Boulanger, le président de la Fédération des promoteurs immobiliers, et son message, c'est que le marché est au plus bas, mais qu'il mise désormais sur une étincelle pour relancer la machine. La relance logement du gouvernement, avec notamment le dispositif Jean Brun, qui est censé redonner envie aux Français d'investir et surtout de pouvoir réaliser un investissement locatif dans le neuf. Pascal Boulanger m'a aussi dit que le Premier ministre Sébastien Lecornu était très préoccupé par la situation du logement en France et qu'il cherche toutes les solutions pour vaincre la crise, ce qui n'était pas forcément le cas des premiers ministres précédents, il faut le dire. Et moi, j'ai eu mes petites sources en interne au ministère et qui m'ont confirmé cela, que Sébastien Lecornu était vraiment très préoccupé par le logement. Donc ça devrait être une bonne nouvelle. Derrière, eh bien, l'enjeu, je vous le rappelle, c'est la crise du logement, mais pas que, c'est aussi l'activité, l'emploi, la capacité à produire des logements dans les mois qui viennent.
7: Alors, un tout petit peu de légèreté quand même. Pour finir, c'est normal, on va parler de la Saint-Valentin.
8: Oui, donc que j'avais oublié. Pardon, chérie. Il semblerait que l'amour, ça rapporte. En tout cas, quand on achète à deux, c'est ce que révèle une étude Meilleur Taux, vous savez, le courtier. Quelques chiffres pour bien comprendre. Une personne seule qui gagne 2500 euros par mois, elle peut acheter un bien à 183 000 euros maximum, soit environ 51 mètres carrés. Sa mensualité sera de 825 euros par mois, ce qui représente 33% de ses revenus. Maintenant, prenons un couple sans enfant qui gagne 4500 euros au total. S'ils achètent la même surface, donc 51 mètres carrés, leur mensualité tombe à 413 euros chacun, soit moitié moins cher. Et le taux d'effort passe à 18% au lieu de 33%. Et donc, en prime, ils ont besoin d'un apport de seulement 8 mois de revenus contre 14 mois pour un célibataire. Mais évidemment, un couple, un couple qui achète, généralement, il achète plus grand, en moyenne 35% de surface en plus. Et là encore, l'opération reste gagnante. En achetant, dans mon exemple, donc 69 mètres carrés à 2 au lieu de 51 mètres carrés tout seul, vous économisez quand même 33% par personne et par mois. Et ce n'est pas tout. Apparemment, selon le courtier, les banques aiment les couples. Elles proposent des taux inférieurs d'environ 10 points de base par rapport à un emprunteur tout seul. Et l'assurance emprunteur est 5 à 10% moins chère quand on souscrit à deux, sans compter qu'on peut répartir la couverture sur les deux têtes, ce qui fait économiser aussi plus de 50%. Donc voilà, si vous cherchez un argument ce soir pour convaincre votre moitié d'acheter ensemble, et ben je viens de vous donner les chiffres, hein, il n'y a plus qu'à lui communiquer. Voilà, bonne chance.
7: La solution pour relancer et la natalité et les mariages, et les mariages en France. Merci Bérénice. Et tout de suite, on va attaquer le chantier du siècle.
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7: Vous êtes sur Sud Radio dans cette chronique avec justement l'éco-rénovation. C'est avec Grégoire Darico et notre docteur préféré, Laurent Permas.
9: Et oui Sylvain, cette semaine on parle de cette bonne nouvelle pour tous ceux qui avaient un projet de rénovation en pause. MaPrimeRénov' s'apprête à réouvrir. Mais attention, c'est pas simple, c'est pas un simple retour à la normale, il y a du nouveau. Donc avec nous comme toujours, Laurent Permas. Bonjour Laurent.
10: Bonjour Grégoire.
9: Alors Laurent, c'était un événement qu'on attendait impatiemment. Hein.
10: Bah, c'est comme la Saint-Valentin en fait. Hein. Après la suspension liée au justement au blocage budgétaire en début d'année, eh bien MaPrimeRénov' est là, elle reprend du service. Attention, hein, la réouverture s'accompagne justement de changements importants, on va en parler, pour les rénovations d'ampleur.
9: Alors Laurent, beaucoup de ménages français vont quand même être heureux de cette décision.
10: Oui, puisque on parlait justement, l'ANA parlait de plus de 80 000 dossiers en attente, donc des propriétaires avaient tout préparé, hein, le devis signé, les artisans trouvés, mais ne pouvaient toujours pas déposer en fait leur demande pendant cette suspension. Donc avec la réouverture très attendue, eh bien, il y a autant de ménages que d'artisans qui sont contents.
9: Concrètement, ça rouvre quand et pour qui?
10: La reprise est progressive, même si c'est ouvert. Hein, donc les dossiers peuvent être déposés avec un cadre, par contre, qui est beaucoup plus strict. Hein, MaPrimeRénov' reste ouverte seulement aux propriétaires occupants, aux bailleurs, aux propriétaires-bailleurs et aux copropriétés, avec des règles un peu plus ajustées, notamment pour les rénovations globales, ce qui est plus impactant et elle permet justement de gagner plusieurs étiquettes de classe DPE.
9: C'est là que réside en fait la vraie nouveauté.
10: Exactement, c'est un rendez-vous, alors avec une nouveauté quand même forte, c'est le fameux rendez-vous obligatoire pour les rénovations d'ampleur. Avant de déposer votre dossier, vous devez passer par un accompagnateur agréé, c'est mon accompagnateur Rénov', le fameux MAR, qui n'a rien à voir avec le café. L'objectif est double, hein, c'est lutter contre la fraude qui avait justement explosé ces dernières années et puis s'assurer que les travaux sont cohérents et surtout très efficaces.
9: Pourquoi imposer ce rendez-vous?
10: Tout simplement parce qu'il y avait eu depuis plusieurs années des dérives, des faux artisans, alors surtout des travaux mal dimensionnés. En fait, le vrai sujet, c'est ça, c'est au-delà des dossiers incomplets, c'est des promesses d'économie d'énergie totalement totalement exagérées. Pardon.
9: Et des dossiers incomplets?
10: Et bien sûr, des dossiers qui sont incomplets, mais surtout, c'est les montants en fait qui changent. Hein. Les barèmes restent globalement proches, mais le message est clair, l'État veut privilégier justement des rénovations globales plutôt que des petits gestes isolés. Isoler un mur seul ou changer une chaudière devient moins stratégique, et l'objectif est d'encourager les projets qui permettent de passer deux classes DPE, voire plus.
9: Vous l'avez dit, les montants changent, très concrètement, ça donne quoi?
10: En fait, vous installez une pompe à chaleur dans une maison mal isolée, l'aide sera toujours possible, mais elle sera moins prioritaire et surtout beaucoup plus contrôlée. Ça, par contre, si cette pompe à chaleur s'inscrit dans un projet global, avec l'isolation des combles, des murs et un changement de chauffage, et que vous passez de F à D au DPE, là, vous êtes clairement dans la cible de 2026. Puis l'autre exemple, hein, parfois changer un équipement un peu isolé, l'accompagnateur va vérifier que la pompe à chaleur est bien dimensionnée, ça c'est très important, que le logement est suffisamment isolé et que les économies annoncées sont réalistes.
9: J'imagine qu'il va falloir s'attendre, Laurent, à quelques délais. Hein.
10: Oui, avec des dizaines de milliers de dossiers en attente, les plateformes risquent d'être un peu saturées en ce début de février. Donc, conseil simple, on prépare ses devis, on vérifie que l'artisan est bien RGE et on anticipe le rendez-vous avec l'accompagnateur, hein, le fameux MAR, auprès des espaces conseils France Rénov'.
9: Laurent, pour terminer, finalement, c'est une bonne nouvelle ou un nouveau parcours du combattant?
10: Non, c'est une bonne nouvelle parce que vous êtes accompagné, c'est plus exigeant, il y aura moins de fausses promesses, vous aurez des factures qui vont diminuer. Si vous avez un projet sérieux, c'est le moment d'agir. Et puis, si vous comptiez uniquement vous faire accompagner pour un petit geste, il est peut-être justement important de repenser celui-ci avec une stratégie plus grande.
9: Merci Laurent.
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7: Voilà, vous êtes sur Sud Radio dans votre émission Parlons Immo, comme chaque samedi entre 12h et 13h. On revient dans quelques instants après une petite pause et on répondra aux questions des auditeurs. Avec vous, Bérénice de Villefloriot, on recevra également notre crainte invité qui est sur le plateau, Olivier Saleron, président de la Fédération française du bâtiment.
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7: Bienvenue les amis un peu partout en France, si vous êtes à table, on est ravis d'être avec vous, on partage ce moment comme chaque samedi entre 12h et 13h, on parle de votre logement, de votre immobilier, vous êtes sur Sud Radio, on va parler de votre logement justement et des problématiques dans notre prochaine chronique, ça vous concerne.
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7: Et oui, les amis, ça vous concerne. Chaque semaine, nous recevons des appels, des SMS, justement, pour répondre à votre question. Et cette semaine, nous avons reçu un SMS sur, justement, les problématiques d'expulsion.
8: Oui, même plusieurs SMS. On parle d'un cas qui a fait parler de lui dans la presse, puisque tous les médias, quasiment, en ont parlé. Je parle de ce propriétaire bailleur qui voit son locataire, qui ne paye plus et qui lui doit plus de 40 000 euros de loyer depuis plusieurs mois maintenant. Donc, il est vraiment pas bien, le propriétaire. Et alors justement, c'est marrant parce qu'il y a notre avocat, Romain Rossilandi, qui est spécialisé justement en droit immobilier, qui a réagi, j'ai vu un de ses tweets sur X, parce qu'il y a eu des mauvaises informations qui ont été dites, notamment dans le 20h. Mon cher Met, vous êtes là, je crois, bonjour.
0: Oui, bonjour.
8: On parlait d'un squatteur alors que ce n'est pas le bon terme pour parler d'un locataire qui arrête de payer, ce n'est pas un squatteur.
0: Ben oui, moi je regardais le journal de 20h et j'ai bondi devant ma télé quand j'ai entendu le journaliste qui disait « il est squatté par le locataire ». Il est squatté par le locataire, c'est presque un oxymore, c'est un paradoxe.
8: Ben oui.
0: Pourquoi un locataire n'est jamais un squatteur? Un locataire est rentré dans les lieux avec la bénédiction de son propriétaire qui lui a signé un contrat de location. Ce qui n'est pas le cas du squatteur qui rentre dans les lieux, je le répète sans arrêt, par effraction, manœuvre, violence ou contrainte. Donc on ne peut pas dire qu'il s'agit d'un dossier de squat, il s'agit d'un dossier de locataire mauvais payeur. Et ça m'étonnait quand même qu'un journaliste, que France 2, c'est quand même un journal télé sérieux, qui puisse encore faire des amalgames comme ça. C'est le squat, c'est différent, c'est des procédures différentes, ça n'a rien à voir avec les locataires mauvais payeurs.
8: Oui, donc il faut qu'ils en parlent à leurs journalistes quand même, France 2. Bon, en tout cas, moi, ce qui m'a quand même stupéfaite, c'est que donc là, on a un locataire qui ne paye plus son loyer, et pourtant le propriétaire a porté plainte et il a vu sa demande être refusée. Pourquoi? Le motif, c'est qu'il y avait un vice dans le bail. En fait, pourtant, il est passé par un professionnel, par une agence donc de gestion locative, et donc il y avait un vice dans le bail, c'est que le nom du propriétaire n'apparaissait pas sur le bail. Donc moi, j'ai une question quand même, et c'est la question qu'on se pose tous. Comment c'est possible, alors qu'on passe par un professionnel de l'immobilier, que ça arrive? Comment c'est possible? Et comment c'est possible que le jugement, enfin les faits sont là, le locataire ne paye plus, pourquoi il n'est pas expulsé?
0: Bah oui, alors je me suis procuré le jugement, parce qu'avant de commenter l'affaire, moi je préférerais quand même connaître la décision, mais bien comprendre le jugement. Effectivement, dans cette affaire, le bail, il n'a pas été signé par le propriétaire, mais il a été signé par son agent immobilier. Et il a été signé à la case bailleur, même pas à la case mandataire représentant le nom du propriétaire. Donc le propriétaire n'apparaît même pas sur le bail. Donc ça veut dire qu'il n'est pas parti au bail, au contrat de location, c'est du pur droit. Et donc le tribunal, alors je ne dis pas logiquement parce que c'est quand même très sévère, mais a jugé que le propriétaire du coup n'était pas fondé, n'avait pas d'intérêt à agir sur le fondement de ce bail. En fait, il y avait plein d'autres moyens, à mon avis, d'obtenir l'expulsion de ce locataire mauvais payeur, mais il aurait fallu invoquer, par exemple, la nullité du bail, ce qui n'a pas été fait, a priori. Donc, le tribunal considère que le propriétaire est un tiers au contrat, puisqu'il n'a pas signé ce contrat, et que donc, il ne saurait se prévaloir d'un acte où il n'est pas parti. Je ne sais pas si c'est clair,
8: mais c'est clair,
0: droit.
8: Ouais.
0: Et finalement, c'est un cas isolé, Bérénice. C'est pas, pour moi, il ne faut pas en tirer une... la conclusion de dire, ah ben, le système est mal fait, vous voyez ce que je veux dire, c'est un cas isolé qui a été mal ficelé avec beaucoup d'incompétence de l'agent immobilier, un propriétaire qui n'a pas été vigilant parce que il a quand même un bail où son nom n'apparaît pas, nulle part, et à mon avis un dossier qui a été mal ficelé quand même, il faut le dire, devant le tribunal. Mais on peut pas en tirer une conséquence en disant, bah, c'est les juges sont laxistes, etc. Je crois pas, je pense que ce dossier malheureusement a été mal ficelé.
8: Donc c'est un cas exceptionnel selon vous, ça arrive quand même rarement.
0: Alors, d'être débouté, oui, parce que moi, excusez, mais moi, des cas comme ça, j'en ai pas, je monte bien mes dossiers. Par contre, des cas où on a des 40 000 euros d'arriéré de loyer ou 50 000 euros d'arriéré de loyer, malheureusement, c'est fréquent, j'en ai souvent parlé sur votre antenne. La crise du logement, on la revit tous, on le sait très bien. Des dossiers d'expulsion avec des arriérés de loyer qui dépassent les milliers d'euros, malheureusement, ça, c'est monnaie courante. Et c'est vrai que c'est un drame pour les propriétaires parce que, après, ils sont écœurés, dégoûtés. Ah oui. Et plus jamais ils vont réinvestir dans l'immobilier pour dans la location traditionnelle, c'est évident.
8: Surtout que là, je tiens quand même à préciser, parce que parfois il y a des locataires qui ne peuvent plus payer, ça arrive aussi, hein, qui ont des problèmes, des accidents de vie. Là, pour le coup, on le voit dans le reportage, le locataire lui envoie salut, ça va, enfin, il se fiche de sa figure en plus, quoi. Donc c'est assez rageant de voir ça, en tout cas d'entendre ça. Merci beaucoup, maître. Et on retient aussi qu'il faut venir vous voir, hein, quand on a des soucis de ce genre.
0: Merci à vous, à bientôt.
7: Merci, merci, merci. Et on se retrouve avec notre invité tout de suite après ça.
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7: Voilà, il est l'heure de retrouver notre invité qui est sur le plateau. On va parler bâtiment, logement avec vous, Olivier Salleron, président de la Fédération française du bâtiment. Merci d'être avec nous. Alors d'abord, très rapidement, la Fédération française du bâtiment, c'est un peu le vaisseau amiral.

0: Donc de l'artisan tout seul, la TPE, de la PME, de l'ETI et jusqu'à nos majors. Et nous sommes fiers de toutes nos entreprises, nous. Et donc, vous l'avez dit, c'est une fédération puissante qu'on écoute, qui négocie, et qui joue son acteur, pour infuser non seulement nos idées dans du secteur de la construction, mais aussi, et on en parle aujourd'hui du logement, c'est surtout travailler pour les Français et loger surtout nos salariés.
1: Et vous avez raison de rappeler que quasiment les deux tiers de l'emploi national sont faits par des TPE, des très petites entreprises, des PME, mais aussi quelques grosses entreprises. C'est très important de le rappeler pour la vitalité de l'économie française. Alors on va rentrer dans le vif du sujet tout de suite dans cette actualité chaude. Alors il ne vous a pas échappé, mon cher Olivier, que MaPrimeRénov redémarre, il était temps, et avec une promulgation dans la loi de finances qui a été adoptée au forceps, on va pas revenir dessus, un dispositif d'aide à la rénovation énergétique. Je vais vous demander comment ça se traduit pour vous, mais on voit que les chiffres dont on n'était pas très sûr sont quasiment les mêmes que 2025. On était sur une enveloppe à 3,5 milliards, on sera sur une enveloppe à 3,4 milliards, plus 200 millions d'euros, soit 3,6 milliards. Comment, concrètement, ça va se traduire pour vous et les entreprises que vous représentez?
0: Alors personnellement, MaPrimeRénov, moi je l'ai vu naître en 2020, quand je suis arrivé aux affaires et élu président. Malheureusement, vous le venez de le dire vous aussi, je crois que c'est la 16e ou 17e réforme, je vais oublier quelques-unes sûrement aussi. Ce qui était important aujourd'hui, c'est cette prise de conscience dont vous avez parlé tout à l'heure, cette prise de conscience quand même qui est là depuis, je dirais, un peu plus d'un an. Il y a eu deux gouvernements peut-être un peu éphémères, le gouvernement Barnier et le gouvernement Bayrou, qui ont quand même remis le logement au centre du terrain, de toutes les décisions. Pourquoi? Parce que le logement, c'est la vie. Avec manger et se soigner, il faut se loger. Et on connaît la crise du logement sur tous les pans de la société française. Je vous la referai pas, vous la connaissez par cœur. Mais en tout cas, il était déjà important de le remettre en selle. L'ancien ministre du logement qui a officié depuis un an, Valérie Létard, a fait énormément de bien au secteur et aux Français. Et puis le ministre Jean Brun, qui vient d'être nommé il y a quelques mois, avec un nouveau Premier ministre, Sébastien Lecornu, qui lui aussi est allé dans le même sens. Et on l'a vu, et je le dis clairement. J'ai écouté tout à l'heure les chiffres de mes amis et confrères de l'Alliance pour le logement, Pascal Boulanger de la FPI et Louis Quentin de la FNAIM. Oui, on était très stressés les années précédentes, avec une chute énorme au niveau du logement. On a perdu 120 000 logements neufs en deux ans et demi.
1: Sans compter les emplois que ça a détruits en même temps.
0: Et 60 000 dans le bâtiment, dans la construction elle-même.
1: C'est énorme.
0: Oui, vous pouvez imaginer, en indirect, on multiplie par deux. Mais là, depuis l'année dernière, avec ce budget 2025 prêt à taux zéro, oui, les maisons individuelles sont reparties dans les chiffres du logement neuf. Eh bien, on ajoute 41 000 logements individuels depuis l'année dernière, grâce à ce prêt à taux zéro qui a été effectif au 1er avril 2025. Et puis, des taux, allez, il faut qu'ils restent bas, ces taux de l'immobilier. J'en appelle aussi beaucoup aux banquiers, parce qu'ils ont un rôle aussi très important à jouer avec nous, vu le coût de la construction. Et puis là, en 2026, ce projet de loi de finances qu'on a transformé, qui était écrit, qu'on a réussi à transformer. Je crois que Sébastien Lecornu avait quand même à jouer quelque chose de très populaire dans l'opinion publique, pour les Français. Je le répète, manger, se soigner, mais se loger, c'était important. Eh bien, il a dit banco, j'y vais. On a négocié avec les personnes dont je vous ai parlé, avec l'Alliance pour le logement, d'arrache-pied, les quelques heures avant l'annonce, ce budget 2026. Eh bien, ça y est, ça faisait 15 ans qu'on en parlait. On a enfin quelque chose qui va succéder au Pinel. La fin du Pinel nous a fait énormément de mal, vous l'avez dit avec les chiffres. Donc, ça y est, le 49-3 est parti. Bon, c'est moche le 49-3, mais c'est parti en tout cas pour notre secteur. Ce statut de bailleur privé qui va permettre aux Français, parce qu'il faut, c'est pas les Français qui sont riches ici, mais qui ont beaucoup de moyens, qui achètent un petit logement pour loger un autre Français qui a peut-être moins les moyens, en tout cas qui va rentrer en location. Mais en tout cas, tout ça, ça y est, c'est fait. Et puis le logement social, je suis un peu long, mais c'est vrai, c'est important. 400 millions d'injectés dans le logement social,
1: on va y revenir.
0: Ça va être multiplié par 5 au niveau de l'investissement.
1: On va y revenir justement, Olivier Salleron. Je vais vous demander de rester avec nous pour la deuxième partie de l'entretien. On va faire une petite pause et on va se retrouver tout de suite dans votre émission Parlons Immo sur Sud Radio.
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1: Bonjour un peu partout la France, vous êtes avec nous dans votre émission préférée du samedi entre 12h et 13h. Bonne Saint-Valentin à toutes et à tous.
3: Oh, merci.
1: Faites de très très belles surprises. Offrez des roses, voyons la vie en rose aujourd'hui. On est toujours avec notre grand invité qui nous fait l'honneur d'être

0: Parmi nous, Olivier Salleron, et on s'interrogera après cet entretien justement avec vous, Grégoire, sur le maison saine, vivre sainement dans son habitat.
1: Sylvain, on verra qu'on peut vivre sainement en faisant du télétravail.
0: Par exemple, voilà, par tout exemple. À fait. Voilà. Et donc justement, en notre deuxième partie d'entretien, vous êtes resté avec nous, Olivier Salleron. Je voulais vous poser une question tout à l'heure, complémentaire. Vous avez vu qu'il y avait plus de 80 000 dossiers à MaPrimeRénov qui étaient bloqués.
2: Oui, qui étaient bloqués, malheureusement.
0: Qui étaient bloqués, et on a vu, alors vous allez me dire si je me trompe, on a vu qu'on prévoit au moins 120 000 rénovations en 2026. Vous êtes d'accord sur ce chiffre?
2: Oui.
0: Si on y ajoute les 80 000 qui sont en retard, ça laisse plus une grosse latitude, non?
2: Non, effectivement.
0: Vous ne craignez pas que d'ici 2-3 mois, les 3,5 milliards qui ont déjà été enveloppés soient quasiment...
2: Écoutez, l'objectif des 500 000 rénovations par an, ça fait longtemps qu'on, malheureusement, qu'on n'y croit plus, mais il faudrait y tendre. Dernièrement, c'était 250 000 logements qui étaient espérés. Aujourd'hui, on nous parle plus de 150 000 logements. C'est même pas 100 000, c'est 150 000. L'objectif, effectivement, global, rénovation globale, s'il y en a 80 000 qui sont déjà dans les tuyaux...
0: 83 000, exactement.
2: Qui ont été bloqués, évidemment, il reste... pas beaucoup de latitude. Donc, comme je vous disais tout à l'heure, il faut préparer les dossiers, il faut aller voir mon accompagnateur Rénov. Mais attention, nous, ce qu'on a compris sur la prochaine loi et la prochaine préconisation, c'est qu'il y aurait aussi un contrôleur supplémentaire qui serait dans les France Rénov. Alors, le MAR, il était
0: premier rendez-vous.
2: Il était déjà défini il y a 2 ans. Et
0: absolument.
2: Au début, ça a été une catastrophe complète parce qu'il n'y en avait pas suffisamment. Hein. On m'a assez entendu là-dessus.
3: Il faut recruter.
2: Voilà. Et là, il y aurait... encore un contrôleur. D'ailleurs, ce contrôleur-là, c'est ce qu'on demandait nous au départ. C'est un contrôleur local, ce qui existait dans beaucoup d'agglomérations, de communes qui avaient monté leurs cellules, qui conseillaient nos concitoyens qui avaient besoin le plus d'aide. C'est-à-dire, je ne dis pas les personnes âgées, mais il y a beaucoup de gens qui venaient dans ces guichets et qui existent beaucoup sur le territoire. Encore, d'ailleurs, je félicite toutes les agglomérations de France qui ont monté ce service de proximité.
0: Bien sûr.
2: Parce que les mares, on les a un tout petit peu critiquées. 90% de la profession est très sérieuse. En revanche, il y a peut-être 5-10% de mares qui étaient postés à Brest, qui faisaient des travaux à Nice, ou à Lille, ou à Strasbourg, avec 2 visites minimum par chantier, c'était impossible.
0: Bien
2: donc
0: sûr.
2: Il y avait de la triche.
0: Voilà. Alors, justement, le gouvernement, vous l'avez dit tout à l'heure, on va accélérer sur ce point-là qui est très important, a annoncé avec justement le fameux dispositif Jean Brun. Je voudrais juste au passage qu'on rende justice à une ministre qu'on a toutes très bien appréciée, je pense qu'elle nous écoute, c'est Valérie Létard.
2: Que j'ai cité.
0: Et que vous avez cité très justement, et c'est normal, puisque le sillon dans lequel s'est engouffré le Vincent Jean Brun, ce qui est très bien, est le sillon tracé, il faut le dire, par Valérie Létard. Dans ce plan, un levier très commenté dans ce dispositif, c'est celui qui est destiné à redonner envie aux Français justement d'accéder à la propriété, mais également on parle, alors j'ai beaucoup aimé cette phrase, l'équipe de France du logement, ça vous a plu justement?
2: Ça m'a plu beaucoup, vous savez,
0: en
2: que
0: en présence du Premier ministre.
2: Vous savez que nous on avait créé l'équipe de France du BTP,
0: bon, oui.
2: On va pas demander la paternité de l'équipe de France du logement, c'est très très bien, ce slogan, relançons le logement, relance le logement, et puis on a parlé de Valérie Létard, mais je crois aussi que Vincent Jeanbrun a eu le courage d'entraîner avec
0: absolument
2: lui le Premier ministre, force de persuasion avec tous les acteurs de l'Alliance dont je vous ai parlé tout à l'heure. Il a été courageux, il a fait. Et je crois que c'est aussi formidable pour le secteur.
0: Alors je voudrais qu'on ajoute aussi un point essentiel, c'est celui de ce qu'on appelle la RLS, la baisse de la RLS, réduction du loyer de solidarité, dans des proportions importantes qui avaient déjà d'ailleurs été amorcées par Valérie Létard avec 200 millions d'euros de baisse en 2025. On annonce là quasiment, je crois qu'on est entre 400 et 600 millions d'euros de baisse. Excellent signal pour le logement social, Olivier Salleron.
2: Bien sûr, alors tout simplement...
0: Rappelez-nous d'abord, c'est quoi cette RLS?
2: Il y a quelques années, donc 7-8 ans, le gouvernement, un des gouvernements d'Emmanuel Macron, avait décidé de ponctionner le logement social de 1,3 milliard dans ses réserves.
0: Hein. Pour compenser la baisse des APL. Hein.
2: Voilà, mais bon...
0: Des aides pour logement.
2: C'est très politique tout ça, mais finalement... Et donc depuis 2 ans, grâce à Valérie Létard, grâce à l'USH, l'Union Sociale Habitat, aussi, qui a bien milité avec nous, et d'ailleurs sur la RLS, cette année, eh bien, l'État ne ponctionnera que 900 millions d'euros, ce qui est déjà trop, hein, mais en tout cas, laisse 400 millions d'euros de plus dans les caisses de toutes les sociétés de logement social de France, ce qui veut dire que, eh bien, c'est un effet de levier. Avec cette somme-là, elle pourra emprunter 4 ou 5 fois plus. C'est pour ça que moi, je parle tranquillement de minimum 2 milliards d'euros de plus d'injectés dans les caisses, c'est-à-dire de chiffre d'affaires, pour rénover beaucoup les logements sociaux. Mais déjà, les logements sociaux, ils sont très bien rénovés. Et d'ailleurs, c'est mieux rénové que le privé, et on le sait bien. Mais aussi de construire des logements sociaux là où il y en a besoin. Bien sûr. Qu'on parle de... On parle de réindustrialisation, on parle de... Voilà, il y a des projets nationaux très importants qui sont en cours. Eh bien, on parle souvent de ces produits, de cette construction, mais à côté, eh bien, il faut des salariés de toutes sortes, alors de l'ouvrier jusqu'au cadre.
0: Justement, parlons des salariés. Dernier point sur les travaux. Il faut bien les faire. Il faut des recrutements, il faut de l'apprentissage, il faut monter en compétences. Et donc, je me rappelle dans les interviews que vous avez fait précédemment, vous avez dit attention, on va perdre des compétences, on va perdre des savoirs, on va perdre de la technique. Et vous avez dit également, mot pour mot quasiment, quand il va falloir se réarmer, entre guillemets, ça va être compliqué. Où est-ce qu'on en est à ce niveau-là? Est-ce que justement, avec ces bonnes nouvelles, il va falloir reconstituer une offre qui va vous permettre d'absorber tous les chantiers qui devraient arriver avec la rénovation énergétique?
2: Vous avez donné tout à l'heure les chiffres catastrophiques du logement neuf. Je l'ai dit, 120 000 logements de moins en 2 ans et demi. Vous avez dit aussi que, oui, la prime rénov, même si, et ça c'est important, et je tiens à le dire, on garde les 3 milliards et quelques, donc le budget est le même. Finalement, il sera de toute manière réparti sur les entreprises, c'est sûr. Et tant mieux. Et sur les plus petites, d'ailleurs, c'est les plus petites en France, les défaillances d'entreprises, qui sont le plus nombreuses. Sur 14 000 défaillances d'entreprises du bâtiment l'année dernière, il y en a 11 000 qui ont moins de 5 salariés. Donc ça nous concerne, évidemment l'artisanat. Donc là-dessus, voilà, il faut développer tout ça. On a perdu 60 000 salariés depuis 2 ans, à cause de toutes ces choses-là. C'est aussi... des conséquences internationales, mais c'est surtout aussi des mauvaises décisions des gouvernements précédents, il faut le dire. Mesures inappropriées pour le logement qui ont entraîné tout ça. Et là, avec les deux dernières années, les deux derniers budgets, le bâtiment étant en temps long, les premiers fruits, malheureusement, de décélération de licenciements vont se faire sentir là en milieu d'année. Et nous espérons, en 2027, en 2028 et les années suivantes, avec ces mesures-là qu'il faut qu'ils soient pérennes, ma prime rénov, pérenne, non instable, avec une stabilité, avec un budget stable, avec des règles qui changent pas. Le prêt à taux zéro qui est maintenu sur plusieurs années, le statut du bailleur privé qui est maintenu sur plusieurs années, le logement social aussi. Moi, je suis sûr et je vous le dis qu'on va recommencer à recruter d'une façon massive, malheureusement pas en 2026, quoique ça va commencer en début, à la fin de cette année-là, mais 2027 et les prochaines années, je vois vraiment une embellie pour le bâtiment, et c'est pas parce que je dis ça en l'air, nous avons des statisticiens qui sont basés sur des études réelles avec tous mes amis de l'Alliance pour le Logement.
0: Merci beaucoup Olivier Salleron, restez avec nous, on a une grande question à vous poser en fin d'émission, il est temps maintenant de parler de la qualité de l'air dans votre logement.
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0: Avec vous, Grégoire Darico.
1: Et oui, il est l'heure de notre chronique Maison Saine. Alors, depuis quelques années, le télétravail s'est installé durablement dans nos vies, mais une question mérite d'être posée. Et si l'air que vous respirez chez vous influençait directement votre concentration, votre créativité et même votre fatigue? Alors, pour en parler, je reçois Édouard David, responsable de l'engagement sociétal chez Murprotec. Bonjour Édouard.
5: Bonjour Grégoire, ravi de vous retrouver. Et oui, quand on parle du télétravail, on mentionne beaucoup l'ergonomie du bureau, l'écran ou le siège, mais très peu l'environnement intérieur et notamment la qualité de l'air.
1: Pourtant Édouard, il existe un terme assez parlant, c'est le syndrome des bâtiments malsains. De quoi s'agit-il ?
5: Eh bien, le syndrome des bâtiments malsains, c'est un ensemble de symptômes liés à un environnement intérieur de mauvaise qualité. Et ça se traduit notamment par une fatigue persistante, des maux de tête, des irritations des yeux ou de la gorge, des difficultés de concentration, voire même une baisse de motivation ou de créativité. Et ces symptômes disparaissent souvent quand on quitte le lieu concerné.
1: Et c'est pas juste une mauvaise nuit, hein, ou un simple coup de fatigue?
5: Non, ce n'est pas simplement une mauvaise nuit ou un petit coup de fatigue. Beaucoup de personnes le pensent, mais en réalité, l'air intérieur peut être chargé en humidité, en moisissure ou en polluants invisibles qui impactent directement la qualité du sommeil et la santé. Par exemple, un taux de CO2 trop élevé peut diminuer les capacités cognitives et la concentration.
1: Et vous dites que le télétravail aggrave ce phénomène ?
5: Oui, parce qu'on passe 8 à 10 heures par jour dans la même pièce, souvent sans ouvrir les fenêtres, surtout en hiver. Dans un logement mal ventilé, le CO2 augmente rapidement, l'air devient lourd et on se sent moins efficace, sans forcément comprendre pourquoi.
1: Alors justement, quels sont les signaux d'alerte quand on travaille chez soi?
5: Quelques indicateurs simples, Grégoire, sensation de somnolence en début d'après-midi, mal de tête régulier en fin de journée, impression d'air étouffant ou besoin d'aller prendre l'air pour se sentir mieux. Si ces symptômes reviennent régulièrement, il faut suspecter un problème de qualité de l'air.
1: Et Edouard, quels sont les bons réflexes pour préserver sa performance au travail à domicile?
5: Eh bien, voici des gestes simples mais efficaces. Aérer 5 à 10 minutes toutes les 2 à 3 heures. Vérifier le taux d'humidité, idéalement compris entre 45 et 55%. Éviter d'installer son bureau contre un mur froid ou un mur humide. Entretenir la VMC si le logement en est équipé. Éviter les sprays parfumés ou les bougies parfumées pendant les heures de travail. Et être attentif à son logement, bien évidemment, parce qu'un air sain, c'est un cerveau plus performant.
1: Donc, Edouard, si je vous écoute, en résumé, travailler chez soi, oui, mais pas dans n'importe quel air.
5: Exactement. La qualité de l'air intérieur influence directement notre santé, notre énergie et même notre efficacité professionnelle. C'est prouvé. Et dans un monde où la performance est essentielle, il serait dommage de la compromettre à cause d'un logement trop humide ou d'un problème invisible dans nos murs.
1: Merci beaucoup Edouard David pour ces conseils précieux et à vous tous qui nous écoutez avant votre prochaine réunion en visio, pensez à ouvrir la fenêtre. On se retrouve la semaine prochaine sur Sud Radio.
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0: Merci Grégoire Daricot, merci également à Edouard David. Une nouvelle pause, on va se retrouver juste après pour la dernière partie de notre émission. Au programme, le Tour de France des biens coup de cœur de la rédaction et la grande question de la semaine.
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0: Bonjour les amis, n'oubliez pas, nous sommes le 14 février et vous fêtez la Saint-Valentin, voilà les couples, n'oubliez pas, allez acheter des fleurs pour ceux qui ont oublié, c'est pas comme certains sur le plateau justement qui ont oublié que c'était la Saint-Valentin, voilà, faites ce qu'il faut, bien évidemment, on est ravis d'être avec vous, on partage ce moment entre midi et 13h comme tous les samedis sur Sud Radio, la radio qui parle vrai et surtout la radio qui parle de votre logement et de votre immobilier, voilà. On va parler maintenant justement de votre maison, de vos coups de cœur. On fait le tour de France, tous les 15 jours avec la rédaction, on va voir les grandes villes. C'est avec vous, Grégoire Daricot.
1: Oui Sylvain, pour ce premier bien, direction Villers-sur-Mer pour notre premier bien de la semaine. Nous sommes dans une petite commune balnéaire et touristique au bord de la Manche, à 45 km de Caen, 70 km du Havre, entre Deauville et Houlgate. Alors là-bas, je vous ai trouvé un petit deux pièces de 49 mètres carrés avec vue mer. C'est pour vous Sylvain, un bel appartement lumineux avec vue panoramique. Il est situé au 4e et dernier étage d'une résidence calme avec ascenseur. C'est un appartement récemment rénové qui comprend 3 pièces et offre un cadre de vie privilégié grâce notamment à sa triple exposition et ses larges baies vitrées qui garantissent une belle visibilité. Notre appartement comprend un espace de vie de 20 mètres carrés avec cuisine intégrée et équipée. Ensuite, 2 chambres indépendantes et une salle de bain. Enfin, vous aurez 3 balcons filants qui prolongent les pièces principales. En plus de tout ça, vous avez cave et parking. Bref, tout ceci très sympathique. Et vous est proposé au tarif de 279 000 euros sur le site de Basile.
0: Ah, quand même, hein. Ouais, voilà.
1: Bon, ça va, bon. Ça se finance. Voilà, un apport de 20%, donc 55 800 euros. Un emprunt sur 25 ans à 3,2% et vous aurez, Sylvain, des mensualités à 1082 euros environ.
0: Allez, très rapidement, vous nous emmenez où pour une prochaine destination?
1: J'aurais pu faire un spécial Saint-Valentin, mais je ne l'ai pas fait parce que pour ce deuxième bien, je vous emmène chez nos voisins belges. Un bien unique en son genre a été mis sur le marché. Nous sommes à Vent-Simon, en Wallonie, au cœur des Ardennes belges, où le terrier des géants, un gîte insolite en pleine forêt de Gédine, a été mis en vente. Alors, c'est une œuvre architecturale intégrée à la nature. Un bien particulier puisqu'il est enterré dans la forêt. Alors attention, contrairement à ce que son nom pourrait laisser penser, il dispose de tout le luxe nécessaire. Alors je cite, hein, piscine intérieure design et biominéral, ça veut dire sans sel et sans chlore, eau de source dans le domaine, grand séjour de 95 mètres carrés, vue panoramique sur la forêt, cuisine haut de gamme, poêle à bois, terrasse, jardin, de nombreuses chambres, terrain de pétanque Sylvain, salle de jeu, salle de TV, bref, pas besoin de vous faire un dessin, on y est bien, et si jamais ce bien vous intéresse, sachez qu'il coûte la modique somme de 1,9 million d'euros.
0: Voilà, maintenant tout le monde sait que je joue à la pétanque.
6: Vous tirez, vous pointez.
0: Merci Grégoire, et maintenant place à la grande question de la semaine. Alors je vais reprendre une statistique qui avait été publiée en octobre dernier. la France avait battu historiquement le record des défaillances d'entreprises avec 66 000 entreprises qui avaient déposé le bilan avec la source des chambres de commerce et des tribunaux de commerce auxquels d'ailleurs fut un temps appartenu. Et ce chiffre est absolument incroyable puisque parmi le tiers de tête des entreprises qui ont le plus eu de défaillances, il y avait effectivement le bâtiment et la construction, n'est-ce pas Bérénice?
6: Oui, et c'est vrai que voilà, en 2025, les chiffres, on se rapproche des 70 000 défaillances d'entreprises. Olivier Salleron, alors la construction, ça représente un quart de ces défaillances, soit environ 17 500 entreprises. Pourtant, quand on regarde les chiffres de près, votre secteur résiste mieux que les autres. Au quatrième trimestre 2025, les défaillances dans le bâtiment ont même baissé de 8% par rapport à l'année dernière. Comment vous l'expliquez et surtout, qu'est-ce qui fragilise encore les entreprises du bâtiment aujourd'hui? On parle beaucoup des délais de paiement, hein, c'est pointé du doigt. Est-ce que c'est ça? Est-ce que c'est une des causes principales?
2: Oui, alors il y a la crise générale du logement, du logement neuf. N'oublions pas que dans le logement neuf, il y a eu la crise de la maison individuelle. Hein, c'est pour ça que c'est vraiment une excellente chose d'avoir eu ce prêt à taux zéro pour relancer la maison individuelle, parce que ça fait travailler les artisans, les petites structures. Et quand vous donnez ces chiffres-là, malheureusement, une très grosse partie sur 17 000, alors vous comptez peut-être les auto-entrepreneurs, etc.
0: Bon,
2: plaisir. Ouais. On va dire les entreprises classiques, etc. Une quinzaine de mille. Il y en a plus de 11 000 qui ont moins de 5 salariés. Donc celles-là, elles sont carrément dans ce cœur-là très touchées. Donc, moins d'activité, malheureusement. Aussi, au niveau de la rénovation énergétique, on l'a dit, cette complexité, c'est stop and go. Quand même, en 2025, on a eu 4-5 arrêts de MaPrimeRénov.
0: Absolument.
2: Il a fallu qu'on brandisse les cartons rouges, nous, à notre congrès de la FFB au mois de juin, pour qu'on rétablisse au moins les gestes simples. Sinon, pendant 4-5 mois, on n'avait rien du tout. C'était une catastrophe absolue.
6: Donc pour nos auditeurs, en fait, quand il y a des stops de MaPrimeRénov, les Français ne font plus de travaux, donc forcément, les ouvriers ne travaillent plus. Les ouvriers
2: et,
6: du bâtiment.
2: Et puis, les entrepreneurs sont déconcertés, décontenancés. Aujourd'hui, il faut quasiment avoir un bulletin, consulter les conditions de MaPrimeRénov pour voilà. C'est pour ça qu'on veut de la stabilité et c'est pour ça qu'il y a eu autant de défaillances. Alors vous l'avez dit, c'est moins pire qu'en 2024 et heureusement en 2024 on avait beaucoup souffert. Pourquoi aussi? Ben parce que il y avait plus de maisons du tout individuelles en 2024 puisqu'on avait arrêté le fameux prêt à taux zéro et que même si les taux d'intérêt...
6: Enfin, les maisons n'étaient plus éligibles au prêt à taux zéro.
2: Oui, bien sûr, voilà. Ouais. Mais on sait très bien que c'est un boost terrible. Parce que qui est intéressé pour acheter un petit logement ou une petite maison individuelle? Eh bien, c'est les Français moyens, c'est les Français modestes. Mmh. Et souvent, eh bien, ils ne sont pas dans les critères des banquiers. Donc, ils n'arrivent pas à faire un prêt. Et donc, avec ce prêt à taux zéro, ça fait un apport. Donc, de suite derrière, ils consomment.
0: Tout le monde se rappelle.
2: Et donc, tout le monde en profite.
0: Olivier Salleron, tout le monde se rappelle d'ailleurs qu'une ministre du logement, là, en l'occurrence Emmanuel Wargon, avait dit qu'il fallait en finir avec les maisons individuelles. Et effectivement, quand on voit les chiffres, c'est quand même assez éloquent. Vous avez dit également, à une époque, qu'il va falloir aussi en finir avec des délais de paiement trop longs. On en a parlé avec Bérénice. Et vous avez été l'un des premiers, d'ailleurs, à vraiment pousser un grand coup de gueule là-dessus. Parce qu'effectivement, on ne connaît pas, et vous l'avez dit également, on ne connaît pas d'entreprise qui se dispose comme ça de 2 années de trésorerie ou d'une année de trésorerie. Oui. Où est-ce qu'on en est à ce niveau-là? Parce que les efforts, justement, du rythme des paiements sur travaux pour les entreprises est toujours l'un des critères les plus mortifères lorsqu'on voit les procédures collectives, c'est-à-dire les dépôts de bilan qui arrivent au tribunal. C'est d'ailleurs même la première cause. En fait, on peut claquer en bonne santé, quoi.
2: Ben oui, on peut claquer en bonne santé. C'est des crises de croissance aussi.
6: C'est la première cause. Alors ça, c'est vraiment la première cause de défaillance.
2: Oui, aujourd'hui, oui, bien sûr. Alors, on peut aussi, parce qu'on n'a pas d'activité.
0: Les trésoreries
2: sont exsangues, mais aussi quand on reprend l'activité. Et c'est là que c'est dangereux les années prochaines.
0: Parce que vous avez
2: une crise de croissance, on investit, on paye bien nos salariés. Il faut le dire aussi. Et la part de chiffres du paiement des salaires dans le bâtiment, c'est entre 40-50%. Donc c'est très très bien. Et il faut que ça continue. On a des salaires plus élevés que beaucoup de secteurs. On est au 7-8e rang. Donc c'est très très bien.
6: Et vous recrutez.
2: Là-dessus. Et on recrute beaucoup. Mais voilà, ces problèmes de trésorerie, et le pire pour nous, c'est qu'on a toutes les armes législatives pour se faire payer dans les temps. Le paiement d'un particulier, c'est au comptant. Le paiement de toutes les collectivités territoriales, c'est entre les meilleurs 23 jours et 30 ou 40 jours.
0: Ou 45 jours, maximum, absolument.
2: Voilà. Mais On n'arrive pas.
0: C'est appliqué ou pas ?
2: Eh bien
0: c'est
2: non,
0: pas, c'est
2: eh
0: pas
2: bien
0: appliqué.
2: Non, on le voit.
0: Est-ce qu'il y a des mesures ? Est-ce que vous, en tant que président de la première organisation patronale française, vous arrivez avec des moyens de coercition à faire bouger les lignes au niveau légal ? Parce que ce qui est paradoxal, et pour les Français c'est difficile à comprendre, c'est que la loi est là. Ils n'ont pas le droit de prolonger ou de proroger des paiements. On a interrogé quelques entreprises qui se retrouvent avec des encours, ce qu'on appelle des trésoreries dehors, de plus de 90 jours. Mais c'est pas tenable.
2: Je vous dis, toute la législation est faite pour ça. Le truc, c'est qu'on est, nous, on est, le truc, on est devenu au name and shame. Et effectivement, les collectivités locales n'aiment pas ça, les conseils régionaux, les conseils départementaux, l'État.
0: Rappelez-nous.
2: Et attention, n'oublions pas aussi, malheureusement, on les a assez soutenus, l'ANA, qui est le trésorier payeur, entre guillemets, de tout de ma prime rénov.
6: Donc c'est
2: quand on voit
6: l'agence nationale
2: les retards,
6: de l'habitat, l'ANA.
2: Et donc, on a coulé des boîtes, on a parlé de chiffres tout à l'heure, et des plus petites, parce que l'ANA n'a pas payé dans les bons temps. Pourquoi ? Ben parce qu'il y a eu des stop and go, parce qu'on ne sait plus.
6: De ma prime rénov, l'ANA n'a pas payé
2: ma les... Ma prime rénov, donc c'est clair, tout le monde le sait, il y a des petites boîtes qui attendent 20 000, 30 000, 40 000, 50 000
0: Olivier,
2: et plus, avec des retards de plus de 6 mois,
0: Olivier,
2: ce qui est scandaleux.
0: Olivier Salon, moi je passerais bien une heure de plus avec vous, mais il va falloir nous quitter. Si vous deviez dire un mot à l'adresse du gouvernement et des pouvoirs publics, ça serait lequel ? Un mot.
2: Un mot. Continuons à travailler ensemble comme on le fait depuis quelques semaines, parce que c'est bankable pour tout le monde, c'est gagnant-gagnant pour la France,
0: voilà.
2: Et le logement des Français.
0: Bankable pour la France, c'est pas mal. Signé Olivier Salleron, président de la Fédération Française du Bâtiment. Merci Olivier.
2: Merci
0: d'être venu en ce samedi 14 février, c'est la Saint-Valentin. Bonjour à tous et faites plaisir à vos conjoints ce soir. Prenez soin de vous, on va se retrouver la semaine prochaine entre 12h et 13h sur Sud Radio, et nous sommes d'ailleurs également rediffusés comme c'est d'usage tous les mardis à midi sur Radio Imo. Belle semaine à tous et surtout, belle Saint-Valentin.
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1: Il est 11h. 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
2: Bonjour à tous. Fin de vie, un vote historique. Le Parlement adopte définitivement la proposition de loi visant à créer un droit à l'aide à mourir. À l'Assemblée nationale, sur 561 votants, 291 députés se sont prononcés pour ce texte. 241 ont voté contre et 29 se sont abstenus. Environ 950 sapeurs-pompiers, appuyés par des moyens aériens, poursuivent leur lutte à pied contre les incendies fixés mais pas éteints de la forêt de Fontainebleau. Emmanuel Macron est sur place pour constater les dégâts. Ce jeudi, le chef d'établissement d'une école primaire privée de Bordeaux, visé par deux plaintes avec constitution de partie civile pour viol et agression sexuelle sur deux enfants. Il avait été placé en garde à vue le 23 février, puis laissé libre en vue d'investigations complémentaires après un signalement de fait de viol et d'abus sexuels par un enfant de 7 ans. Après l'enlèvement et le viol d'une étudiante d'Aix-en-Provence, le maire de Gardanne a écrit aux parlementaires pour pouvoir consulter le fichier des auteurs d'infractions sexuelles. L'agresseur présumé de l'étudiante multirécidiviste habitait sur sa commune depuis sa sortie de prison. Le frère du terroriste auteur de l'attentat du 14 juillet 2016 sur la promenade des Anglais a été expulsé mardi du territoire français. Il était en situation irrégulière. Cette expulsion s'est produite au moment même où l'hommage aux victimes était organisé. Le pronostic vital d'un jeune homme d'une vingtaine d'années engagé. Il a été blessé par balle hier matin sur un parking à Hyères. La victime était dans son véhicule quand un individu a ouvert le feu au moins une fois dans sa direction, l'atteignant à la tête. Le taux du livret A relevé à 1,7% 1er août. Le ministre de l'économie, Roland Lescure, prend cette décision face à l'inflation, compte tenu mais réelle, et face aux incertitudes liées à la crise au Moyen-Orient. L'Argentine défendra dimanche son titre face à l'Espagne en finale de la Coupe du Monde de football, après une nouvelle victoire renversante hier soir face à l'Angleterre, victoire 2-1. Les Bleus affronteront quant à eux donc les Anglais samedi en petite finale. Voilà, c'est la fin de ce flash. Merci de l'avoir.

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1: L'immobilier fait de la résistance. C'est le message qui ressort de la dernière tendance du marché immobilier publiée par Immonote, le site immobilier notarial du groupe Notariat Service. Le message est assez clair. Malgré un climat international tendu, malgré les incertitudes économiques, malgré le risque de retour de l'inflation ou de remontée des taux, la pierre ne décroche pas brutalement. Le marché tient. Mais il tient avec prudence. Premier indicateur à regarder, l'activité. Selon cette enquête, une majorité de professionnels interrogés, 56%, anticipent une stabilité des transactions dans les deux prochains mois. C'est important parce que cela montre qu'on n'est pas dans un scénario de blocage total du marché. Les acheteurs sont toujours là, les vendeurs aussi, les transactions continuent de se faire. Mais attention, le climat se durcit. 35% des notaires et des négociateurs interrogés anticipent désormais une baisse de l'activité et seulement 9% misent sur une hausse. Logique. Autrement dit, le marché reste vivant, mais il devient plus sélectif. Les acquéreurs regardent davantage les prix, les travaux, la localisation, le DPE, le fameux diagnostic de performance énergétique. Ils ne se positionnent plus à n'importe quelle condition, les acheteurs. Et ça se voit évidemment dans les prix. D'après cette tendance Immonote, 52% des professionnels interrogés pensent que les prix vont encore baisser dans les deux prochains mois. 44% misent sur une stabilité et seuls 4% anticipent une hausse. Le signal est donc assez net. Le marché n'est pas reparti dans une phase d'euphorie. On est plutôt dans une phase d'ajustement. Les vendeurs doivent entendre ce message. Aujourd'hui, les biens correctement placés, bien entretenus, sans gros défauts énergétiques, continuent de susciter de l'intérêt. En revanche, les biens avec travaux, les logements mal classés au DPE, les biens trop chers ou mal localisés deviennent plus difficiles à vendre. C'est tout l'enjeu du moment. Il y a encore des acheteurs, mais ils sont beaucoup plus exigeants. Côté chiffres, Immonote révèle un prix médian de mise en vente de 200 000 euros pour une maison, en hausse de 3,45% sur 3 mois à fin avril 2026. Pour les appartements, là, le prix médian de mise en vente ressort à 2670 euros du mètre carré, en recul de 1,58% sur 3 mois. Ça illustre bien un marché à plusieurs vitesses. Certains segments résistent, notamment les maisons ou les biens familiaux bien positionnés, encore une fois. D'autres restent sous pression, en particulier lorsque le prix demandé n'est plus aligné avec la capacité réelle des acheteurs. Alors, qu'est-ce qu'il faut faire ? Est-ce qu'il faut acheter ? Est-ce qu'il faut vendre ? Est-ce qu'il faut attendre ? Là aussi, les réponses des notaires sont très intéressantes. Pour les logements, 77% conseillent plutôt de vendre avant d'acheter, 14% recommandent d'attendre et 9% seulement conseillent d'acheter en priorité. Ça ne veut pas dire qu'il ne faut pas acheter, attention, ça veut dire qu'il faut sécuriser son parcours dans un marché moins fluide. Vendre son bien avant de se réengager permet d'éviter les mauvaises surprises, délai de vente plus long, négociations plus fortes, prix revu à la baisse. Pour les terrains, la lecture est différente. Les ventes restent majoritaires, mais de façon moins nette. 52% conseillent de vendre, 29% d'attendre et 19% d'acheter. Pourquoi ? Parce que le foncier reste rare et quand un terrain est bien placé, il conserve une valeur particulière. La conclusion de cette tendance, c'est que l'immobilier reste une valeur solide, mais plus automatique. La pierre demeure un actif rassurant pour les Français. Elle est moins volatile que certains placements financiers. Elle répond à un besoin concret, se loger, transmettre, préparer l'avenir. Mais dans le marché actuel, tous les biens ne se valent plus. Je vous l'ai dit, un bon emplacement, un bon DPE, un prix réaliste et peu de travaux deviennent des critères déterminants. À l'inverse, les biens présentant trop de défauts, doivent intégrer une décote. L'immobilier résiste donc, il résiste aux secousses, oui, mais il entre dans une phase de réalisme. Pour les vendeurs, ça veut dire accepter le prix du marché, parfois c'est pas évident, et pour les acheteurs, ça veut dire qu'il y a encore des opportunités. Et pour tous, ça confirme une chose, dans l'immobilier, la stabilité existe encore, mais elle se paye désormais au juste prix.
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1: Il est 13h.
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3: Bonjour à tous. Rebondissement, désossement. Retrouvé à Cagnac, les mines, 10 jours après les aveux de Cédric Jubilard. Des fouilles sont en cours dans 2 communes au nord-ouest de Cagnac, les mines. Des dizaines de gendarmes sont sur place. Des ossements ont été retrouvés ce matin à 15 de kilomètres de la commune. Un homme de 28 ans mis en examen hier pour agression sexuelle sur mineurs de moins de 15 ans sur plusieurs enfants lors d'un séjour de scoutisme dans le Doubs. 3 plaintes ont été déposées. Leur objectif était de nous tuer. Tous les trois, Vadim Ermolaev accuse le renseignement ukrainien d'être derrière l'explosion qui l'a visée à Monaco. Dans un courrier signé de sa main, la principale cible de l'attaque perpétrée le 29 juin en principauté dénonce la lâcheté, désignant l'implication d'officiers du service ukrainien de renseignement militaire dans cette tentative d'assassinat. Demander à abréger ses souffrances quand il n'y a plus d'espoir de guérir d'une maladie, la France crée un droit à l'aide à mourir. Les députés l'ont voté hier après plusieurs années de débats au Parlement. Un droit sous conditions très encadrées, soumis à l'approbation d'un médecin, mais qui n'est pas encore accessible pour les malades. La loi doit notamment encore obtenir la validation du Conseil constitutionnel. De 1,5 à 1,7%, le taux du livret A est légèrement relevé en raison de l'inflation provoquée par le conflit au Moyen-Orient. Cette augmentation de la rémunération du placement préféré des Français sera effective à partir du 1er août. Ça sera par exemple 45 euros de plus par an pour les épargnants qui sont au plafond. Le Tour de France cycliste avec la 11e étape hier qui s'est achevée à Nevers par une victoire au sprint du Norvégien Søren Verenskold. Pogačar est toujours en tête. Aujourd'hui, 179 km de plat dans les jambes entre Nevers-Manicourt et Chalon-sur-Saône. La liesse hier soir à Buenos Aires, une foule monstre dans les rues de la capitale argentine pour fêter la qualification de leur équipe en finale de la Coupe du Monde de football. Victoire 2-1 face à l'Angleterre. Les Bleus retrouveront donc les Anglais samedi soir Miami pour la petite finale. La bataille pour la 3e place. Messi et ses coéquipiers, eux, affronteront l'Espagne dimanche à New York pour tenter de décrocher un 2e sacre d'affilée.

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1: Il est 14h.
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3: Bonjour à tous. Rebondissement, désossement. Retrouvé à Cagnac les mines 10 jours après les aveux de Cédric Jubilard. Des fouilles sont en cours dans 2 communes au nord-ouest de Cagnac les mines. Des dizaines de gendarmes sont sur place. Des ossements ont été retrouvés ce matin à 15 de kilomètres de la commune. Un homme de 28 ans mis en examen hier pour agression sexuelle sur mineurs de moins de 15 ans sur plusieurs enfants lors d'un séjour de scoutisme dans le Doubs. 3 plaintes ont été déposées. Leur objectif était de nous tuer. Tous les trois, Vadim Ermolaev accuse le renseignement ukrainien d'être derrière l'explosion qui l'a visé à Monaco. Dans un courrier signé de sa main, la principale cible de l'attaque perpétrée le 29 juin en principauté dénonce la lâcheté, désignant l'implication d'officiers du service ukrainien de renseignement militaire dans cette tentative d'assassinat. Demander à abréger ses souffrances quand il n'y a plus d'espoir de guérir d'une maladie, la France crée un droit à l'aide à mourir. Les députés l'ont voté hier après plusieurs années de débats au Parlement. Un droit sous conditions très encadrées, soumis à l'approbation d'un médecin, mais qui n'est pas encore accessible pour les malades. La loi doit notamment encore obtenir la validation du Conseil constitutionnel. De 1,5 à 1,7%, le taux du livret A est légèrement relevé en raison de l'inflation provoquée par le conflit au Moyen-Orient. Cette augmentation de la rémunération du placement préféré des Français sera effective à partir du 1er août. Ça sera par exemple 45 euros de plus par an pour les épargnants qui sont au plafond. Le Tour de France cycliste avec la 11e étape hier qui s'est achevée à Nevers par une victoire au sprint du Norvégien Søren Vereenskjold. Pogačar est toujours en tête. Aujourd'hui, 179 km de plat dans les jambes entre Nevers-Manicourt et Chalon-sur-Saône. L'Alias hier soir à Buenos Aires, une foule monstre dans les rues de la capitale argentine pour fêter la qualification de leur équipe en finale de la Coupe du Monde de football. Victoire 2-1 face à l'Angleterre. Les Bleus retrouveront donc les Anglais samedi soir Miami pour la petite finale. La bataille pour la 3e place. Messi et ses coéquipiers, eux, affronteront l'Espagne dimanche à New York pour tenter de décrocher un 2e sacre d'affilée.

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2: Il est 15h.
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4: Bonjour à tous. Rebondissement, désossement. Retrouvé à Cagnac, les mines, 10 jours après les aveux de Cédric Jubilard. Des fouilles sont en cours dans 2 communes au nord-ouest de Cagnac, les mines. Des dizaines de gendarmes sont sur place. Des ossements ont été retrouvés ce matin à 15 de kilomètres de la commune. Un homme de 28 ans mis en examen hier pour agression sexuelle sur mineur de moins de 15 ans sur plusieurs enfants lors d'un séjour de scoutisme dans le Doubs. 3 plaintes ont été déposées. Leur objectif était de nous tuer. Tous les trois, Vadim Ermolev accuse le renseignement ukrainien d'être derrière l'explosion qu'il a visée à Monaco. Dans un courrier signé de sa main, la principale cible de l'attaque perpétrée le 29 juin en principauté dénonce la lâcheté, désignant l'implication d'officiers du service ukrainien de renseignement militaire dans cette tentative d'assassinat. Demander à abréger ses souffrances quand il n'y a plus d'espoir de guérir d'une maladie, la France crée un droit à l'aide à mourir. Les députés l'ont voté hier après plusieurs années de débats au Parlement. Un droit sous conditions très encadrées, soumis à l'approbation d'un médecin, mais qui n'est pas encore accessible pour les malades. La loi doit notamment encore obtenir la validation du Conseil constitutionnel. De 1,5 à 1,7%, le taux du livret A est légèrement relevé en raison de l'inflation provoquée par le conflit au Moyen-Orient. Cette augmentation de la rémunération du placement préféré des Français sera effective à partir du 1er août. Ça sera par exemple 45 euros de plus par an pour les épargnants qui sont au plafond. Le Tour de France cycliste avec la 11e étape hier qui s'est achevée à Nevers par une victoire au sprint du Norvégien Søren Verenskold. Pogacar est toujours en tête. Aujourd'hui, 179 km de plat dans les jambes entre Nevers-Manicourt et Chalon-sur-Saône. L'Alias hier soir à Buenos Aires, une foule monstre dans les rues de la capitale argentine pour fêter la qualification de leur équipe en finale de la Coupe du Monde de football. Victoire 2-1 face à l'Angleterre. Les Bleus retrouveront donc les Anglais samedi soir Miami pour la petite finale. La bataille pour la 3e place. Messi et ses coéquipiers, eux, affronteront l'Espagne dimanche à New York pour tenter de décrocher un 2e sacre d'affilée.

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1: L'immobilier fait de la résistance. C'est le message qui ressort de la dernière tendance du marché immobilier publiée par Immonote, le site immobilier notarial du groupe Notaria Service. Le message est assez clair. Malgré un climat international tendu, malgré les incertitudes économiques, malgré le risque de retour de l'inflation ou de remontée des taux, la pierre ne décroche pas brutalement. Le marché tient. Mais il tient avec prudence. Premier indicateur à regarder, l'activité. Selon cette enquête, une majorité de professionnels interrogés, 56%, anticipent une stabilité des transactions dans les deux prochains mois. C'est important parce que cela montre qu'on n'est pas dans un scénario de blocage total du marché. Les acheteurs sont toujours là, les vendeurs aussi, les transactions continuent de se faire. Mais attention, le climat se durcit. 35% des notaires et des négociateurs interrogés anticipent désormais une baisse de l'activité et seulement 9% misent sur une hausse. Logique. Autrement dit, le marché reste vivant, mais il devient plus sélectif. Les acquéreurs regardent davantage les prix, les travaux, la localisation, le DPE, le fameux diagnostic de performance énergétique. Ils ne se positionnent plus à n'importe quelle condition, les acheteurs. Et ça se voit évidemment dans les prix. D'après cette tendance Immonote, 52% des professionnels interrogés pensent que les prix vont encore baisser dans les deux prochains mois. 44% misent sur une stabilité et seuls 4% anticipent une hausse. Le signal est donc assez net. Le marché n'est pas reparti dans une phase d'euphorie. On est plutôt dans une phase d'ajustement. Les vendeurs doivent entendre ce message. Aujourd'hui, les biens correctement placés, bien entretenus, sans gros défauts énergétiques, continuent de susciter de l'intérêt. En revanche, les biens avec travaux, les logements mal classés au DPE, les biens trop chers ou mal localisés deviennent plus difficiles à vendre. C'est tout l'enjeu du moment. Il y a encore des acheteurs, mais ils sont beaucoup plus exigeants. Côté chiffres, Immonote révèle un prix médian de mise en vente de 200 000 euros pour une maison, en hausse de 3,45% sur 3 mois à fin avril 2026. Pour les appartements, là, le prix médian de mise en vente ressort à 2670 euros du mètre carré, en recul de 1,58% sur 3 mois. Ça illustre bien un marché à plusieurs vitesses. Certains segments résistent, notamment les maisons ou les biens familiaux bien positionnés, encore une fois. D'autres restent sous pression, en particulier lorsque le prix demandé n'est plus aligné avec la capacité réelle des acheteurs. Alors, qu'est-ce qu'il faut faire ? Est-ce qu'il faut acheter? Est-ce qu'il faut vendre? Est-ce qu'il faut attendre? Là aussi, les réponses des notaires sont très intéressantes. Pour les logements, 77% conseillent plutôt de vendre avant d'acheter. 14% recommandent d'attendre. Et 9% seulement conseillent d'acheter en priorité. Ça ne veut pas dire qu'il ne faut pas acheter. Attention, ça veut dire qu'il faut sécuriser son parcours dans un marché moins fluide. Vendre son bien avant de se réengager permet d'éviter les mauvaises surprises. Délai de vente plus long, négociations plus fortes, prix revus à la baisse. Pour les terrains, la lecture est différente. Les ventes restent majoritaires, mais de façon moins nette. 52% conseillent de vendre, 29% d'attendre et 19% d'acheter. Pourquoi ? Parce que le foncier reste rare et quand un terrain est bien placé, il conserve une valeur particulière. La conclusion de cette tendance, c'est que l'immobilier reste une valeur solide, mais plus automatique. La pierre demeure un actif rassurant pour les Français. Elle est moins volatile que certains placements financiers. Elle répond à un besoin concret, se loger, transmettre, préparer l'avenir. Mais dans le marché actuel, tous les biens ne se valent plus. Je vous l'ai dit, un bon emplacement, un bon DPE, un prix réaliste et peu de travaux deviennent des critères déterminants. À l'inverse, les biens présentant trop de défauts, doivent intégrer une décote. L'immobilier résiste donc, il résiste aux secousses, oui, mais il entre dans une phase de réalisme. Pour les vendeurs, ça veut dire accepter le prix du marché, parfois c'est pas évident, et pour les acheteurs, ça veut dire qu'il y a encore des opportunités. Et pour tous, ça confirme une chose, dans l'immobilier, la stabilité existe encore, mais elle se paye désormais au juste prix.
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1: Il est 17h.
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3: Bonsoir à tous. 10 jours après ses aveux formulés dans une lettre, Cédric Jubilard a été extrait de sa cellule pour participer à des fouilles en cours pour retrouver le corps de sa femme Delphine Ossaguel dans le Tarn. Annonce faite par le procureur général près la cour d'appel de Toulouse ce jeudi. Des ossements, qui pourraient être des ossements humains, ont été retrouvés sur les lieux indiqués par Cédric Jubilard comme l'endroit où il avait déposé le corps de Delphine. Selon une source proche de l'enquête, ces ossements ont été retrouvés sur la commune de Méloc, à une dizaine de kilomètres de Cagnac-les-Mines. Le parquet de Fontainebleau a annoncé aujourd'hui l'ouverture d'une enquête concernant le départ de feu initial du 12 juillet à l'origine de l'un des incendies qui a ravagé une partie de la forêt de Seine-et-Marne. La société Aximum et 3 personnes, 2 ouvriers et le gérant de l'entreprise, doivent être présentés à un juge aujourd'hui en vue de leur mise en examen. Selon le parquet, les investigations ont établi qu'au moment du départ de feu, 2 ouvriers de cette entreprise de travaux routiers intervenaient pour réparer des dispositifs de retenue sur l'autoroute A6. Lors du tronçonnage, des glissières, des étincelles auraient été générées par l'usage d'une disqueuse thermique et la végétation se serait embrasée, gagnant rapidement la forêt jouxtant l'autoroute. C'est ce que précise le communiqué. La chaleur recule, mais les orages sont de retour. Après plusieurs jours de canicule, une dégradation orageuse traverse désormais le pays. Météo France a placé 15 départements en vigilance orange aux orages aujourd'hui, avec un risque de phénomène localement violent dans un nouveau bulletin publié ce matin. Météo France a ajouté 6 nouveaux départements en vigilance orange aux orages. Au total, ce sont maintenant 21 départements qui sont concernés par cette alerte. Et puis, Jérôme Barella, principal suspect dans l'affaire Liana, a été de nouveau entendu par le juge d'instruction hier. Il a été mis en examen des chefs de meurtre sur une mineure de moins de 15 ans précédée ou accompagnée de viol et viol sur une mineure de moins de 15 ans. C'est ce qu'a annoncé le parquet d'Agen. C'est la fin de cette édition. Merci d'avoir suivi.

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1: Bonjour, bienvenue sur Radio Imo. On est ravis de vous retrouver pour cette toute première émission 2026 du bâtiment optimisé. Alors aujourd'hui, on va parler d'un sujet qui donne parfois des sueurs froides aux gestionnaires de patrimoine. Il faut le dire, c'est la décarbonation, un sujet dont on s'empare de plus en plus entre le décret tertiaire, le décret BACS ou la loi APER. La réglementation s'intensifie. Justement, on va décortiquer ça. Mais on va voir peut-être qu'on peut prendre un autre prisme si la transition énergétique n'était plus un coût, mais un investissement ultra rentable. Pour en parler justement, j'accueille trois intervenants qui viennent de sceller une alliance majeure sur le marché. On peut dire que c'est une alliance majeure quand même. Laurent Dutot, bonjour.
2: Bonjour.
1: Vous êtes le président de Clever Energy. Est-ce que vous pouvez nous parler en quelques mots de Clever Energy? Vous êtes un expert depuis 10 ans hein, en efficacité énergétique.
2: Tout à fait. Clever Energy, c'est un bureau d'études en efficacité énergétique. Ça fait une dizaine d'années, effectivement, qu'on est actif sur le marché français. On est expert dans le domaine de la GTB, la gestion technique du bâtiment, dans le cadre du décret BACS, notamment, dans le domaine de la LED également, avec le déploiement de parcs d'éclairage pilotés, également dans le domaine de la CVC, donc la climatisation, ventilation, chauffage. Donc notre mission, c'est de baisser les factures de nos clients par l'efficacité énergétique. On a dépassé en 2025 la barre des 1000 projets. Et ce qui va nous caractériser, c'est qu'au-delà de l'expertise technique, on a développé une spécialisation vraiment dans l'ingénierie financière pour accompagner nos clients dans le financement de leurs projets, avec une ambition simple et claire qui est de les aider à préserver leur trésorerie.
1: Benoît Lelon, bonjour.
3: Bonjour.
1: Vous êtes directeur de Citelia Energy. Pareil, alors c'est un bureau d'études. Est-ce que vous pouvez nous le présenter, qui a 30 ans, hein, je crois?
3: C'est ça, c'est un bureau d'études historique dans le domaine du solaire photovoltaïque. Donc on intervient sur l'ensemble de la chaîne de valeur du photovoltaïque, depuis des études d'opportunité, faisabilité, l'accompagnement à la réalisation, la maîtrise d'œuvre, les assistances à maîtrise d'ouvrage. Donc pour tout type de centrale photovoltaïque, en toiture, en parking, au sol et de toute taille. Depuis voilà, des quelques dizaines, centaines de mètres carrés jusqu'à des centrales qui peuvent faire plusieurs hectares. Et dans notre ADN, on a l'innovation qui est au centre, et on a un outil particulièrement innovant, le cadastre solaire, voilà, qui est le fait d'avoir le potentiel solaire de toutes les toitures, tous les parkings de France, et de pouvoir analyser comme ça assez facilement des grands patrimoines immobiliers.
1: Donc on peut justement installer des...
3: Là où on peut installer du photovoltaïque pour avoir le potentiel de solarisation de dizaines, centaines, milliers de bâtiments et de parkings.
1: Et c'est vrai que le cadastre solaire, on va y revenir en plus en détail tout à l'heure. Alors, on accueille également Mathieu Gilly, bonjour.
4: Bonjour.
1: Directeur métier énergie chez Axéo. Alors, depuis le 1er janvier, justement, Clever Energy et Citelia Energy ont rejoint Axéo. C'est ça, hein, ces deux filiales à part entière maintenant d'Axéo.
4: Exactement, oui, c'est deux filiales qui nous ont rejoints et on en est ravis.
1: Alors, est-ce que vous pouvez nous expliquer comment s'est passé justement ce rapprochement, comment ça a eu lieu, et puis qu'est-ce que ça va changer surtout pour vos clients?
4: Bien sûr, alors justement, ce rapprochement, il vient avant tout de l'identification d'un besoin client, justement. Vous l'avez rappelé, les réglementations se densifient énormément. C'est pas toujours évident pour nos clients d'avoir le recul nécessaire pour savoir comment les traiter correctement. Et finalement, ce qu'on a identifié, c'est qu'ils avaient le besoin qu'on soit capable justement de les accompagner sur l'ensemble des volets réglementaires, mais également sur l'accompagnement financier, en fait, voilà, sur les différents investissements qu'ils devaient réaliser. Et c'est en ce sens-là où finalement, Axéo a décidé de s'entourer également, on va dire, de spécialistes des différents domaines dans ces réglementations, que ce soit donc avec Clever Energy sur le volet notamment du décret BACS, et avec Citelia sur la loi APER, et puis Axéo et sa maîtrise du décret tertiaire notamment. Voilà, on va dire que cette combinaison finalement de nos trois bureaux d'études, avec ça aujourd'hui on est capable de finalement accompagner nos clients de manière 360 de la phase, on va dire, étude, donc avec que ce soit sur l'étude stratégique des différents patrimoines jusqu'à finalement la réalisation des travaux et même au-delà avec l'accompagnement dans le pilotage énergétique de leur bâtiment.
1: Donc un véritable accompagnement 360, parce que c'est vrai qu'il faut suivre en termes de réglementation, hein, c'est pas évident. Justement, on va rentrer dans le vif du sujet. On a parlé d'une vague de réglementation ces dernières années, notamment ça s'est énormément intensifié, puis il y a eu des rétropédalages, on va pas tout refaire, mais qu'est-ce qui donne le plus de fil à retordre aux property managers, justement, ou aux gestionnaires de patrimoine? C'est quoi? C'est les échéances qui vont arriver le plus vite? C'est peut-être une compréhension, une lecture des textes?
4: Il y a effectivement un petit peu, il y a un petit peu de tout ça, en fait. Effectivement, les échéances qui approchent avec, potentiellement sans vision précise de ce qu'il faut, réaliser. Donc, ça, on va dire que c'est le premier point. Ensuite, nos clients, ils ont besoin d'être rassurés également financièrement. Aujourd'hui, quand on parle par exemple de patrimoine, ils n'ont pas la possibilité de tout rénover tout de suite. Et donc, ils ont besoin d'un accompagnement avec des échéanciers différents et puis potentiellement des modèles économiques qui peuvent leur être apportés sur comment mettre en œuvre et comment non seulement, on va dire, respecter les différentes réglementations, mais également valoriser leur patrimoine, parce qu'on doit aussi avoir ça au centre du sujet, les valoriser et également l'image RSE que ça doit renvoyer. Voilà, c'est ça qui est très important. Donc aujourd'hui, vous avez cité un certain nombre de réglementations, mais c'est vrai qu'on a le décret tertiaire avec des échéances à horizon 2030, avec un objectif de 40% de réduction de consommation énergétique. Le décret BACS, qui pour une partie, notamment les bâtiments qui ont des puissances installées de plus de 290 kW, qui devrait déjà être équipé de ce qu'on appelle système BACS, donc des systèmes de pilotage finalement de consommation énergétique, pilotage et également comptage de consommation énergétique, parce qu'on a tendance à oublier un petit peu le comptage aussi des consommations, qui est déjà en vigueur pour donc, un certain nombre de bâtiments, et puis donc, pour les bâtiments qui ont des puissances comprises entre 70 et 290 kW. L'échéance a déjà été repoussée à horizon 2030, mais ils auront quand même l'obligation de s'équiper. Et puis la loi APER, qui est aussi en vigueur, déjà en partie, sur les très gros parkings de plus de 10 000 m2. Et puis l'échéance qui va très vite arriver pour les parkings situés entre 1 500 et 10 000 m2. Mais il y a d'autres réglementations. La loi DDA-DUE, qui est donc une directive européenne qui a été transposée dans le droit français, qui, elle, oblige également de mettre en place des systèmes de management de l'énergie. Donc aujourd'hui, on a aussi un partenaire pour ça, pour proposer finalement la mise en place de plateformes de consommation énergétique pour piloter correctement les bâtiments. Et puis, on n'a pas évoqué la CSRD, mais qui oblige aussi une certaine transparence. Et donc, en fait, finalement, notre réunion, notre association, c'est pour vraiment répondre à tous ces besoins clients en même temps, de manière transparente, en leur donnant une trajectoire, une stratégie, la possibilité de déclencher des audits à forte valeur ajoutée uniquement si c'est nécessaire, parce que nos lois sont ainsi faites. On a la possibilité aussi de déroger à beaucoup d'obligations. Et puis, l'accompagnement financier, Laurent en a parlé et il en reparlera encore un petit peu après. Mais voilà, comment avoir des modèles économiques viables pour rénover son patrimoine efficacement, et puis accompagnement dans la réalisation des travaux et pilotage. Donc voilà, c'est vraiment cet accompagnement 360 aujourd'hui qu'on veut apporter à nos clients pour qu'ils aient vraiment une vision globale et d'ensemble pour rénover efficacement leurs bâtiments.
1: Et leur apporter des solutions.
4: Et des vraies solutions.
1: Et des outils. Justement, on parle de la loi APER. Benoît, c'est vrai qu'elle impose en quelque sorte le solaire. Le solaire,
3: particulièrement sur les parkings, comme le disait Mathieu, sur les parkings de plus de 1500 m2, notamment.
1: Est-ce que c'est vécu comme une punition pour les propriétaires?
3: Alors, si on regarde ce qui se passe, avant que la loi APER sorte, il y avait déjà énormément de parkings qui étaient solarisés. On voit les parkings de supermarchés, etc. Donc, on va dire que les gestionnaires de patrimoine, de parking, n'ont pas attendu la loi APER pour installer, parce qu'ils considéraient déjà que c'était intéressant. L'avantage d'avoir une obligation, c'est vrai que ça met des indicateurs, des jalons, aussi des objectifs aux entreprises pour leur dire c'est là que l'État veut aller. Mais il y a déjà un intérêt. Pourquoi il y a un intérêt? Le solaire photovoltaïque, c'est avoir de l'électricité verte produite localement sur des surfaces déjà anthropisées, qui sont déjà artificialisées, comme les parkings, les toitures. Donc ça c'est une chose. Et aujourd'hui, vraiment, le modèle dominant, c'est l'autoconsommation. Ça veut dire que je produis de l'électricité photovoltaïque et je la consomme sur mon bâtiment.
1: Je
3: revends le surplus, mais par contre, j'ai toute une partie d'autoconsommation. Ça veut dire que je viens réduire mes consommations énergétiques. Et donc, il y a la loi APER, mais ça permet aussi, du coup, on coche une deuxième case. Ça permet de répondre aussi au décret tertiaire, puisque l'électricité qu'on va produire, c'est comme une consommation négative. Donc, c'est comme une économie d'énergie. Ça, c'est sûr. Et surtout, c'est des projets qui sont aussi rentables et qui permettent de lisser le prix de l'électricité. Parce qu'on a vu ce qui s'est passé en 2022. Je pense que tout le monde se rappelle.
1: Avec la guerre en Ukraine.
3: Les boulangers, la guerre en Ukraine, la crise énergétique. Les boulangers qui étaient là, mais comment on va produire? Parce qu'ils produisaient avec des fours électriques. Et pas que. Toutes les entreprises qui étaient dépendantes de leur consommation électrique ont vu l'électricité augmenter. Et à ce moment-là, ils appelaient pour dire « je veux du photovoltaïque tout de suite ». Il fallait le faire un petit peu avant, parce que là, il y avait un engorgement. On pouvait pas l'installer. Donc l'idée, c'est de dire « faut l'installer maintenant ». parce qu'on sait que le prix d'électricité, aujourd'hui, il est volatile, il ne va pas rester stable.
1: Ça a augmenté d'ailleurs.
3: Il est redescendu, il va réaugmenter. Oui. Et surtout, ça se peut qu'il évolue dans le futur de manière qu'on ne connaît pas. On n'est pas devin. On ne peut pas dire aujourd'hui, l'électricité dans 10 ans sera à tel prix. Par contre, ce qu'on est sûr, c'est que si on installe du photovoltaïque aujourd'hui sur son parking, sur sa toiture, et que ça représente par exemple 20 à 30% de sa consommation électrique, on est sûr que ces 20 à 30%, pendant 30 ans, c'est comme s'ils avaient un prix garanti. Et ça, c'est exceptionnel. Voilà.
1: Et c'est pas rentable au bout de combien de temps, au bout de combien d'années d'installation?
3: Alors ça va dépendre. Déjà, ça va dépendre, on en reparlera, je pense, du mode de financement. Est-ce que j'investis en propre? Est-ce que je fais appel à du tiers financement? Mais si j'investis en propre, ça va dépendre si on est dans le sud de la France, si on est dans Paris, dans le nord.
1: Qui est un peu plus ensoleillé.
3: Mais on va dire qu'on peut être, on peut être aux alentours de 7 ans, 8 ans, et puis aller un petit peu plus si on va dans le nord. Mais c'est rentable, puisqu'on parle d'une durée de vie d'une trentaine d'années. Voilà.
1: Et aujourd'hui, quand on parle d'autoconsommation, donc ça concerne tous les acteurs, et la revente, ça se fait un petit peu ou c'est vraiment à la marge?
3: À toute façon, aujourd'hui, il n'y a pas d'acteurs pratiquement, à part si on a vraiment énormément de consommation électrique, il faut aussi que ce soit en adéquation avec la production solaire, donc qui se fait plus en journée, évidemment, et qui se fait plus l'été que l'hiver. Donc si on est parfaitement en adéquation, on peut faire ce qu'on appelle de l'autoconsommation totale, voilà. Autoconsommer la majorité. Et sinon, la plupart des projets, on va dire 95% des projets, se font en autoconsommation avec vente du surplus, qu'on peut vendre soit en ce qu'on appelle en obligation d'achat, donc vendre EDF directement et être payé pour ça, ou vendre via d'autres mécanismes qui permettent, via des contrats privés, des contrats de gré à gré, pour vendre son surplus d'énergie, ou aussi le vendre en autoconsommation collective, c'est-à-dire le vendre dans un rayon de 2 km autour du bâtiment à d'autres acteurs qui, eux, ne peuvent pas installer puisqu'ils n'ont pas de surface de parking ou de toiture adéquate, mais qui peuvent acheter l'électricité qui est produite par le voisin.
1: Donc en local.
3: Exactement.
1: Alors, c'est vrai que tout à l'heure, Mathieu, vous avez parlé donc de pilotage. Là, on pense tout de suite à la data. C'est vrai, l'exploitation de la data, voir déjà faire un état des lieux, voir où on en est, voir ce qu'on peut gagner. Justement, il faut la maîtriser, en fait, cette data, avant d'investir. C'est important. Est-ce que vous avez un exemple marquant, un exemple concret qu'on puisse bien imager?
4: Alors,
1: cette
4: importance. Effectivement, la data aujourd'hui, c'est un petit peu le nerf de la guerre. Nos maîtres d'ouvrage, ils en ont beaucoup, mais souvent, ils ont un peu du mal à savoir comment la faire parler, comment la faire parler correctement.
1: Puis les bons outils aussi.
4: Et les bons outils, pour la faire parler correctement. Et c'est pour ça que, la mise en place de plateformes de management de l'énergie, aujourd'hui, ça semble quand même assez évident. Mais oui, typiquement, par exemple, si on prend un exemple qu'on a eu l'occasion de traiter, on prend par exemple, c'était un patrimoine d'environ 140 bâtiments, avec une certaine hétérogénéité, on va dire, que ce soit sur les dates de construction, sur les modes de consommation de l'énergie. Voilà, on avait vraiment, c'était assez hétérogène. Le client était parti en se disant, je voudrais traiter le décret tertiaire, c'était sa demande initiale, je voudrais traiter le décret tertiaire. Aujourd'hui, j'ai un budget de 1,7 million d'euros pour réaliser des audits énergétiques sur l'ensemble de mon patrimoine. Au final, nous, on lui a dit, peut-être qu'avant de partir, on va dire comme ça, pas sans réfléchir, mais en tout cas habillé en tête, en se disant je fais des audits énergétiques sur tout mon patrimoine, venez, on va plutôt déjà récupérer l'ensemble de vos datas, on va les faire parler et on va vous proposer ce qu'on a appelé finalement une étude stratégique patrimoniale et qui traitait au-delà du décret tertiaire les volets loi APER et les volets décret BACS. Et donc finalement après cette première étude, en ayant récupéré sa data, mené quelques
1: investigations. Donc la data des 140 sites.
4: La data des 140 sites, après avoir récupéré toutes ces datas, après avoir mené un certain nombre d'investigations, y avoir mis un petit peu de digitalisation aussi parce que forcément il y en a la nécessité. Finalement il est ressorti que sur la totalité de son patrimoine déjà il y avait quasiment la moitié de ses sites qui n'étaient pas assujettis au décret tertiaire.
1: D'accord.
4: Et dont certains pouvaient directement finalement être exemptés. Je crois il y en avait sur la moitié donc qui étaient seulement assujettis, on pouvait encore en exempter un quart parce que finalement ils avaient déjà réalisé des travaux.
1: Donc au final il restait qu'un quart.
4: Il restait trois quarts mais qu'un quart sur son patrimoine initial. Par contre on a également regardé le volet BACS. Donc sur l'ensemble de ces sites, il y avait une quarantaine de sites qui étaient assujettis au décret BACS, mais on a pu très rapidement également se rendre compte qu'un certain nombre d'entre eux pouvaient aussi être exemptés sur le décret BACS. Et puis on a regardé également l'ensemble de ces parkings avec, le cadastre solaire donc, dont Benoît reparlera peut-être un peu après. Finalement, on s'est rendu compte que sur l'ensemble de ces parkings, il en avait la moitié de ces sites étaient quand même assujettis à la loi APER, mais que par contre, on pouvait en exempter aussi une bonne partie, parce que finalement, les contraintes qui s'appliquaient sur ces sites-là permettaient de déroger aux obligations réglementaires. Donc finalement, de son budget initial, dont il était parti, 1,7 million, finalement, il avait plus que 930 000 euros de budget pour mener, maximum, pour mener des études complémentaires. Et suite à ça, notre rôle, c'était également de l'orienter sur les bonnes études à réaliser.
1: Et ça, le fait que tel ou tel bâtiment soit assujetti ou non, c'est identifiable que grâce à l'exploitation de la data. On n'aurait pas pu le...
4: Oui, il faut qu'on exploite la data. Aujourd'hui, il faut la faire parler, il faut analyser les niveaux de consommation énergétique, mais pas que. Dans le cadre du décret tertiaire, c'est plutôt les niveaux de consommation énergétique, mais sur la loi APER, il y a quand même un certain nombre de règles qui viennent s'appliquer, notamment sur les surfaces de parking qui vont être disponibles. Et dans le cadre du décret BACS, c'est encore un petit peu plus technique. Il faut aller vérifier, en gros, est-ce que certains points cochent ou pas ce qui est inscrit dans la norme qui fait référence à la mise en place des systèmes BACS. Donc, y a quand même des investigations à mener, mais aujourd'hui, encore une fois, ils ont beaucoup, beaucoup, beaucoup de data. Et grâce à la majorité de ces data, on n'a pas forcément l'obligation de se déplacer sur site, mais forcément, pour affiner un petit peu nos études, on a de temps en temps, on va devoir se déplacer sur site pour fiabiliser finalement la stratégie à mettre en place. Ouais.
1: Donc là, ça lui a fait économiser une belle somme.
4: Quasiment, finalement, la moitié de ce qu'il souhaitait investir en audit, finalement, il n'avait plus besoin de l'investir. Ouais. Et encore qu'on avait la possibilité de mener des investissements complémentaire. Et surtout, cette somme-là qu'il avait prévu d'investir en audit, on était capable de l'investir ailleurs et notamment déjà dans la possibilité de réaliser des travaux qui auraient finalement une rentabilité assez faible, un ROI assez faible et qui du coup permettrait d'améliorer le financement qu'il avait prévu sur le long terme pour rénover son patrimoine.
1: Alors justement, pour compléter sur ces études stratégiques qui permettent de prioriser, Benoît, vous pouvez nous en dire un peu plus sur le cadastre solaire par rapport à cet exercice-là, enfin par rapport à cet exemple-là, par exemple.
3: Évidemment, le cadastre solaire, en fait, c'est quoi? C'est le fait de se baser sur des données 3D ultra précises sur la France entière.
1: En 3D, d'accord. On se base sur...
3: On se base sur des données 3D, on fait des calculs sur les données 3D et on calcule quoi? On calcule quelle est la quantité d'énergie qui nous vient du soleil et qui tombe sur chaque mètre carré sur une année.
1: D'accord.
3: Et ça, ce qui est un peu magique...
1: Et c'est fiable, hein? On peut prévoir à une année la météo.
3: On prévoit pas la météo. Ce qu'on fait quand on travaille dans le solaire photovoltaïque, on calcule en fait ce que ça produit en moyenne. Parce que ce qui nous intéresse, c'est ce que ça va produire, pas une année précise, ce que ça va produire sur les 10, 20, 30 prochaines années. Donc en général, c'est des historiques de 10 ans qui sont utilisés en données météo.
1: D'accord.
3: Et donc, ce qui est ultra précis, c'est qu'en fait, on calcule pour chacun de ces mètres carrés, si c'est une toiture, on calcule l'orientation, l'inclinaison. Est-ce que je suis plein sud, plein nord, 30 degrés, vertical, horizontal? Et après, je prends en compte les ombrages portés par le relief, quand il y en a. Dans certaines régions, il y en a beaucoup.
1: Il y a des montagnes, des arbres.
3: Moi, je viens de Chambéry, il y a pas mal d'endroits qui sont quand même ombrés par les montagnes, par les bâtiments environnants, par la végétation et par ce qui est sur le site lui-même. Si c'est un bâtiment, on va parler des cheminées, des édicules en toiture.
1: Oui. Bien sûr.
3: Et si on parle d'un parking, on va parler des arbres déjà présents sur site. Et qui sont à prendre en compte, notamment dans le cadre de la loi APER, pour savoir est-ce que le parking est déjà végétalisé. Et ensuite, ça nous permet d'avoir une vision ultra précise de quel est le potentiel solaire du site. En analysant d'autres data, on a aussi des contraintes. Évidemment, on n'a pas toutes les contraintes. On ne va pas avoir est-ce que la charpente va tenir le solaire photovoltaïque. Mais par contre, on a quand même une vision, on va dire, en opportunité qui va être très bonne et qui nous permet d'aller jusqu'à des chiffrages, en fait.
1: Ah oui, parce que la charpente peut ne pas tenir les installations.
3: Dans certains bâtiments, tous les bâtiments, les bâtiments ne vont pas permettre d'installer du photovoltaïque, en tout cas sans surcoût, parce qu'une charpente, ça peut se renforcer.
1: Oui, bien sûr.
3: Mais voilà, mais tous les bâtiments ne...
1: Tout est possible, mais ça a un coût.
3: Ça a un coût, et ça, si jamais on est sur le cadastre solaire. Le cadastre solaire, c'est quoi? On a un patrimoine on va avoir 140 parkings analysés. Donc, le cadastre solaire va permettre d'en exonérer un certain nombre. Comme on a une vision très précise, on va dire à ceux-là, c'est pas rentable. Ils n'ont pas un temps de retour sur investissement suffisant. Ça, il y a des possibilités dans la loi pour les exonérer. Et sur le reste, ça va permettre de hiérarchiser les sites. Alors, par lesquels on commence? Et là, sur lesquels on va pouvoir faire des études de faisabilité, et là, on rejoint la capacité portante de la charpente, etc., pour savoir est-ce qu'il y a des contraintes ou pas pour faire les sites. Et en général, là, on a éliminé, c'est comme un entonnoir, et on va aller ensuite vers les sites les plus intéressants sur lesquels, le maître d'ouvrage va pouvoir lancer de la réalisation.
1: Alors ça, c'était pour le solaire. On va élargir un petit peu plus. Laurent, une fois que la stratégie est fixée, quels sont les travaux qui rapportent le plus?
2: Alors, les deux qui viennent.
1: Vaste question, hein.
2: Vaste question. Alors, il y en a qui sont quand même assez violents en termes d'économie, ouais. Et tant mieux, hein. C'est la violence dans le bon sens du terme. La LED, effectivement, ah bah oui. Hein, même tout si simple. C'est un marché mature, il y a encore beaucoup de choses à faire. On arrive régulièrement à 90% d'économie. Sur
1: ah oui.
2: Les bâtiments
1: combinés. Et il y a encore des propriétaires qui n'y pensent pas à installer des LED.
2: Qui n'y pensent pas, non, mais c'est parfois dans des renouvellements de locataires, c'est parfois dans des rénovations, c'est parfois des choses qu'on n'a juste pas faites parce que les CAPEX n'étaient pas mobilisés ou simplement parce que ce n'est pas la personne qui investissait qui payait la facture. On a une obsolescence technique, hein, les anciennes technologies ne sont plus fabriquées depuis 2023, donc de toutes les façons, il faut y passer. Donc dans les économies, pour répondre à votre question, Bérénice, effectivement, la LED, c'est en pourcentage celui qui va être le plus intéressant.
1: 90%,
2: en termes de valeur, en euros, ça va être la GTB dans le cadre du décret BAX où le pilotage du bâtiment va permettre de baisser entre 15 et 25% les utilités qui sont principalement le chauffage et la climatisation.
1: Donc ça c'est un pilotage qui permet de réguler aussi en fonction du
2: c'est exactement
1: de la température.
2: Ça c'est un cerveau au sein de l'entreprise, au sein du bâtiment, qui va permettre de ne pas consommer lorsqu'il n'y a pas besoin, de réguler lorsque c'est nécessaire, et donc d'avoir un pilotage intelligent de son bâtiment. Et ce pilotage là fait d'énormes économies. Alors on gagne aussi en confort, hein, bien sûr, mais l'économie est très très importante lorsqu'on fait un projet qui est bien dimensionné.
1: Et on est d'accord, c'est un pilotage par bâtiment. Quand il y a plusieurs bâtiments côte à côte, c'est un par bâtiment.
2: Alors chaque cerveau va être dans son propre bâtiment, parce que le pilotage, son encadrement horaire, de son chauffage va dépendre de chaque bâtiment. Mais l'intérêt dans justement ce qu'on propose aujourd'hui avec le groupement Conforme, c'est la capacité d'avoir une vision globale de tous ces bâtiments, même s'ils sont régulés de manière personnelle, indépendante, pour qu'ils soient le plus optimisés chacun possible. Donc la difficulté, elle vient de là, c'est d'avoir un macro patrimoine avec des hétérogénéités techniques extrêmement importantes et une capacité de les gérer de manière globale et simple avec in fine une visualisation pour le gestionnaire de patrimoine.
1: Donc à différents niveaux en fait.
2: À tous les niveaux effectivement. Et donc la data, pour reprendre ce que vous disiez tout à l'heure avec Mathieu, est extrêmement importante.
1: Alors tout ça, c'est deux travaux, on va dire, c'est les premiers à faire. Tout ça a un prix, un coût. Qu'est-ce qu'on peut dire là-dessus ? Est-ce que c'est cher au départ ? Est-ce que ça demande un gros investissement ? Et au bout de combien de temps on a justement un retour sur investissement ?
2: Effectivement, ça a un coût, hein, bien sûr. Et puis Noël est passé, donc il va bien falloir effectivement le supporter.
1: M'en parlez
2: et
1: pas.
2: Comme je vous disais tout à l'heure, c'est là que nous, dans notre ADN, dès le départ, l'ingénierie financière était une évidence. Toutes les entreprises veulent faire des travaux. Toutes les entreprises ont compris qu'il y avait une trajectoire aussi bien pour leur rentabilité que pour la partie réglementaire. Néanmoins, on n'a pas nécessairement le CAPEX disponible à l'instant T. Donc nous, c'est ce qu'on a vraiment et l'idée, c'est qu'on vous amène aussi l'argent pour votre projet. Donc si je reprends le fil conducteur que disait Mathieu tout à l'heure, on avait une quarantaine de sites qui étaient éligibles pour le décret BAX, pour ce qui est de notre expertise. En fait, on a simplement eu sur ces bâtiments une dizaine de pourcents du coût total du projet qui a été couvert par les certificats d'économie d'énergie.
1: Donc les fameux C2E.
2: Les fameux C2E, effectivement, qu'on a été cherché, qu'on a été sécurisé pour le client.
1: Alors, vous pouvez juste rappeler ce que c'est pour nos auditeurs, si jamais...

0: le reste à charge, on va dire. Donc, bon an, mal an, on avait 70% du projet qui n'était pas supporté en capex immédiat, en trésorerie par le client. Mmh. Et ces 60%, ben, on l'a étalé simplement sur 4-5 ans.
1: De manière pas plus que ça
0: Non, parce que les ROI étaient très courts, la rentabilité était très importante, l'économie était assez substantielle. Et lorsqu'on compare le coût du financement aux économies réalisées, eh ben, in fine, les économies sont supérieures au coût du financement.
1: Mmh. Et ce montage,
0: on se retrouve avec un projet qui s'autofinance.
1: Ce montage financier, là, il est compliqué, il est long à faire, ça prend combien de temps? Quand un client vient vous voir, vous dit, voilà, j'envisage de faire ça, une fois qu'on a identifié les travaux, il faut combien de temps pour faire ce montage financier?
0: Alors, c'est une excellente question, et la bonne nouvelle, c'est que c'est pas compliqué pour nous, parce que ça fait 10 ans qu'on fait ça. Sur les 1000 projets dont je vous parlais, il y en a presque 400 qui ont été réalisés avec ce type de montage financier. Donc c'est quelque chose aujourd'hui qui est très facile, qui est très simple à mettre en place et sur lequel on a tout le savoir-faire justement pour accompagner nos clients et leur dire il y a des solutions techniques, il y a aussi des solutions financières qui permettent d'appréhender la totalité d'un patrimoine et ne pas le découper par petits morceaux parce qu'on avait juste une incapacité, un instant T, de mobiliser ce qui était nécessaire.
1: D'accord, donc c'est bon à savoir. En tout cas, on est obligé d'être accompagné. Benoît, sur le volet solaire, comment vous accompagnez aussi pour justement cette mise en œuvre?
2: Voilà, une fois qu'on a parlé de l'entonnoir, l'opportunité, de la faisabilité, et maintenant, on passe à la réalisation. Alors, pour reprendre ce que disait Laurent, soit il y a des capacités d'investissement, et à ce moment-là, le maître d'ouvrage va investir, et on va plutôt se retrouver en tant que maître d'œuvre, c'est-à-dire quoi? C'est quoi un maître d'œuvre? On va rédiger des cahiers des charges, et on va lui permettre de recruter le meilleur installateur, pour son projet, avec ses besoins, s'il veut des panneaux photovoltaïques français, s'il veut tout ça, on va pouvoir le mettre et l'appuyer là-dessus, et ensuite suivre le projet. Donc,
1: facile à trouver, parce que c'est vrai que des installateurs, des constructeurs, il y en a eu beaucoup à un moment, il y en a un petit peu moins maintenant. C'est facile à trouver des bons.
2: Il y a eu un petit écrémage, oui, mais il y a encore beaucoup d'installateurs sérieux. Ouais. Après, ça va dépendre, est-ce qu'on est sur un projet local, où on va plutôt partir justement sur des installateurs qui sont présents sur leur territoire, ou est-ce qu'on va être avec des acteurs qui sont présents nationalement? On a travaillé avec un acteur comme Leroy Merlin. Ils ont des magasins un petit peu partout. À ce moment-là, évidemment, ils vont partir et on va plus se diriger vers des acteurs qui travaillent nationalement. Mais dans les deux cas, on en trouve. C'est quand même un marché qui est mature, le photovoltaïque aujourd'hui. Ouais. On n'est plus comme il y a 15 ans avec un marché qui démarrait.
1: Puis il y a des nouvelles technologies aussi. Ça peut varier.
2: Oui, il y a des nouvelles technologies, mais aujourd'hui, il y a des panneaux photovoltaïques qui produisent avec des... Voilà, il y a toute la technologie qui existe. On n'est plus dans le... Évidemment, il y a toujours des innovations qui permettent de gagner du rendement sur les panneaux, mais aujourd'hui, on est sur de la technologie mature. Donc, et ça, on va accompagner sur toute la phase chantier jusqu'à la réception et jusqu'au suivi de l'installation dans le temps. C'est important. C'est-à-dire que les acteurs savent qu'on peut aussi les accompagner et suivre l'installation et s'assurer qui produit comme que l'installation produit, bien sûr, avec la météo, qui est produit comme c'était prévu. Et si jamais le maître d'ouvrage n'a pas les capacités d'investissement, à ce moment-là, on peut faire appel à un tiers investisseur, ce qui se fait classiquement dans le monde du photovoltaïque. C'est par exemple, j'ai des parkings ou des toitures et je peux les louer.
1: D'accord.
2: Donc, à un acteur qui va venir installer, donc l'installation en général lui appartient, il va pouvoir installer du photovoltaïque et ensuite payer un loyer à l'acteur. Donc, le maître d'ouvrage a du photovoltaïque sur son site. Il y a des montages qui permettent, malgré le fait que l'installation soit portée par un tiers investisseur, de quand même l'autoconsommer sur le site.
1: Oui, c'est ce que j'allais dire, parce que ça va où l'électricité
2: Il y a quand même des montages qui existent pour qu'il récupère en autoconsommation individuelle sur le site, comme si c'était sa propre installation. Par contre, il ne supporte pas le financement. Voilà.
1: D'accord. Et du coup, qu'est-ce qu'il gagne, l'investisseur?
2: Ah ben l'investisseur, il gagne. En fait, c'est des montages qui lui permettent évidemment de gagner sur l'installation et de pas reverser la totalité. Voilà.
1: D'accord, très très clair. Justement, en termes de pourcentage de parts de clients qui font appel justement au solaire ou qui peuvent faire appel au solaire, on est sur combien aujourd'hui dans les
2: par rapport au maître d'ouvrage tertiaire?
1: Ouais.
2: On va dire que je dis souvent tous les acteurs qui ont au moins qui sont propriétaires d'au moins un bout de toiture, un bout de parking ou un petit morceau de sol pour faire une centrale au sol près de leur site. Donc c'est une grande majorité de
1: c'est accessible plutôt à tout le monde. Enfin, ouais. C'est assez accessible.

0: conclure peut-être, Mathieu, un mot, si on a un message à retenir pour les gestionnaires justement de bâtiments ou de parcs tertiaires.
1: N'attendez pas, voilà, n'attendez pas pour investir, n'attendez pas les sanctions. Aujourd'hui, rénover, ça peut être rentable, voilà, et c'est sur ça qu'il faut se concentrer.
0: Et puis faites-vous accompagner aussi, parce que
1: oui,
0: et ça peut vite être déprimant de, oui, oui. De le faire seul.
1: Et effectivement, faites-vous accompagner, ouais. Voilà, par ouais. des spécialistes qui maîtrisent la totalité de l'environnement, voilà, pour pas, enfin, il y a rien de pire finalement pour un maître d'ouvrage que d'investir des euros dans quelque chose qui ne servira strictement à rien. Et c'est en ce sens-là, effectivement, qu'il a besoin de se faire accompagner par des bureaux d'études.
0: Et puis c'est tellement complexe que il faut se faire accompagner. Benoît, même question. Le message à retenir.
2: Le message, c'est le soleil est là, donc il se lève tous les matins, donc il suffit d'installer, donc évidemment pareil, de faire appel à des acteurs, et c'est vraiment important, on défend ça depuis 30 ans, faites appel à des bureaux d'études indépendants. Passez pas en direct, parce que, comme le disait Mathieu, voilà, il faut vraiment sécuriser son projet, voilà, mais allez-y. C'est ça le message.
0: Et puis ça marche aussi quand il fait gris, quand il y a des nuages. Ça, je l'ai appris il y a quelques temps.
2: Évidemment, et ce qui compte, c'est ce qu'on va gagner sur une année. Évidemment, il y a des moments où, au milieu d'un orage, on va pas produire d'électricité. Mais ce qui compte, c'est vraiment de regarder sur une année et ce qui se passe entre deux années, ce qu'on appelle la variabilité interannuelle, entre deux années, une bonne année, une mauvaise année. Dans le solaire, on a entre 5 et 10% de différence. Même si nous, on a ressenti très différent. On dit, oh, c'est une année, j'ai eu un été pourri. Mais en réalité, ça la différence en fait. Est très, très faible, ouais. C'est très lissé. Ouais.
0: D'accord. Laurent, même question, un message pour conclure.
3: Très simplement, les technologies, elles existent. Elles sont matures, on les maîtrise. Ouais. Le montage, effectivement, de nos expertises chez Axéo fait qu'elles sont coordonnées. Donc ça, je pense que c'est important, effectivement. Donc, pour reprendre les éléments, effectivement, de mes comparses aujourd'hui, la décision, simplement, c'est la seule chose qui manque pour qu'on vous aide à avancer sur vos patrimoines.
0: Et c'est important ce que vous dites, hein, les solutions existent et parfois, on n'en a pas forcément conscience. Les outils aussi. Donc, c'est important de se faire accompagner aussi pour ça, trouver le bon outil qui est accessible et puis qui correspond à notre demande.
3: Complètement. Je pense qu'aujourd'hui, le message simplifié qu'on peut passer, c'est qu'on a la capacité de rendre l'analyse d'un patrimoine simple, lisible, concrète, avec une vraie feuille de route. Et derrière, il y a effectivement beaucoup d'expertise, beaucoup de travail, mais chacun dans nos domaines, on a de nombreuses années, effectivement, et des milliers de projets au compteur. Et la mission qu'on se donne, effectivement, dans les prochaines années, c'est d'accompagner nos clients pour que ça devienne quelque chose de concret, de rentable. Faut pas opposer la rentabilité, l'efficacité énergétique. On en est le bon exemple chez Clever Energy. Ça fait 10 ans que nos clients gagnent de l'argent avec des ROI extrêmement courts, parfois immédiats. Et c'est ce qu'on va faire à plus grande échelle maintenant avec le groupement avec Axéo.
0: Et c'est pour ça que toutes les décisions sont data-driven, il faut quand même le dire, c'est ce que vous disiez tout à l'heure. Merci beaucoup à vous trois pour cette émission passionnante. On peut la retrouver d'ailleurs sur axéo.eu, c'est le replay.

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1: Il est 18h.
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3: Bonsoir à tous. 10 jours après ses aveux formulés dans une lettre, Cédric Jubilard a été extrait de sa cellule pour participer à des fouilles en cours pour retrouver le corps de sa femme Delphine Osaguel dans le Tarn. Annonce faite par le procureur général près la cour d'appel de Toulouse ce jeudi, des ossements qui pourraient être des ossements humains ont été retrouvés sur les lieux indiqués par Cédric Jubilard comme l'endroit où il avait déposé le corps de Delphine. Selon une source proche de l'enquête, ces ossements ont été retrouvés sur la commune de Méloc, à une dizaine de kilomètres de Cagnac-les-Mines. Le parquet de Fontainebleau a annoncé aujourd'hui l'ouverture d'une enquête concernant le départ de feu initial du 12 juillet à l'origine de l'un des incendies qui a ravagé une partie de la forêt de Seine-et-Marne. La société Aximum et 3 personnes, 2 ouvriers et le gérant de l'entreprise, doivent être présentés à un juge aujourd'hui en vue de leur mise en examen. Selon le parquet, les investigations ont établi qu'au moment du départ de feu, 2 ouvriers de cette entreprise de travaux routiers intervenaient pour réparer des dispositifs de retenue sur l'autoroute A6. Lors du tronçonnage, des glissières, des étincelles auraient été générées par l'usage d'une disqueuse thermique et la végétation se serait embrasée, gagnant rapidement la forêt jouxtant l'autoroute. C'est ce que précise le communiqué. La chaleur recule, mais les orages sont de retour. Après plusieurs jours de canicule, une dégradation orageuse traverse désormais le pays. Météo France a placé 15 départements en vigilance orange aux orages aujourd'hui, avec un risque de phénomène localement violent dans un nouveau bulletin publié ce matin. Météo France a ajouté 6 nouveaux départements en vigilance orange aux orages. Au total, ce sont maintenant 21 départements qui sont concernés par cette alerte. Et puis, Jérôme Barella, principal suspect dans l'affaire Liana, a été de nouveau entendu par le juge d'instruction hier. Il a été mis en examen des chefs de meurtre sur une mineure de moins de 15 ans précédée ou accompagnée de viol et viol sur une mineure de moins de 15 ans. C'est ce qu'a annoncé le parquet d'Agen. C'est la fin de cette édition. Merci d'avoir suivi.

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1: Bonjour à toutes et à tous et bienvenue dans le grand jury de la presse immobilière, votre rendez-vous mensuel sur Radio Immo. Chaque mois, pendant une heure, nous prenons le temps de décrypter l'actualité du logement, de l'immobilier, de la ville, de la construction et de la transition environnementale. Avec aujourd'hui une émission un petit peu spéciale, une émission best-of, c'est la dernière de l'année. Donc on va se faire plaisir autour de cette table avec des journalistes, des chroniqueurs qui confrontent leurs analyses, leurs coups de cœur, leurs coups de gueule et leurs interrogations. Et nous allons également nous intéresser aujourd'hui à un espèce de petit best-of de tous nos invités que nous avons eu tout au long de cette saison 2025-2026. Alors l'objectif bien sûr n'est pas seulement de commenter l'actualité, l'information, c'est aussi de comprendre, de la mettre en perspective et bien sûr d'ouvrir le débat. Au programme aujourd'hui et comme chaque mois, nous commencerons par la météo de l'IMO en partenariat avec Bien Ici et avec notre ami Régis Sebi qui est analyste chez Bien Ici. Bonjour Régis.
2: Bonjour Eric.
1: Merci d'être avec nous encore une fois ce mois-ci. Vous allez nous décrypter un petit peu le premier semestre,
2: je crois. Exactement, les tendances du premier semestre et aller plus loin si on peut y aller.
1: Voilà,

0: Et nous ferons ensuite un tour complet de l'actualité avec nos journalistes et chroniqueurs du jour. Un plateau 100% Radio Immo. Aujourd'hui, nous avons le grand plaisir et privilège d'accueillir Myriam Schwartz. Bonjour Myriam.
1: Bonjour Eric.
0: Vous êtes Myriam architecte, fondatrice de l'atelier d'architecture et d'urbanisme qui porte votre nom. Vous êtes chroniqueuse aussi, les auditeurs de Radio Immo vous connaissent bien. Vous proposez toutes les deux semaines l'émission Conversation urbaine et architecturale. Vous mettez votre expertise au service des grands enjeux d'architecture, d'urbanisme et de qualité des projets immobiliers. Vous êtes en phase totale finalement avec ce que l'on a envie d'évoquer aujourd'hui, à savoir décarbonation, rénovation du parc immobilier et puis toutes les influences de la canicule sur nos logements. Merci,
1: merci
0: d'être avec nous.
1: Merci de me recevoir.
0: Avec nous également Jean-Baptiste Venin qui est journaliste à Radio Immo et Radio Territoria. Bonjour Jean-Baptiste.
2: Bonjour Eric et bonjour à tous.
0: Merci, c'est un plaisir de vous avoir. Vous vous intéressez bien sûr tout particulièrement aux mutations des territoires, aux collectivités et aux enjeux de la transition immobilière. On en parle avec vous dans un instant. La chance aussi d'avoir avec nous Pierre Darmé. Je suis ravi de vous avoir, Pierre. Bonjour Pierre.
3: Bonjour Eric, bonjour à toutes et à tous.
0: Vous êtes un spécialiste reconnu des enjeux de ville durable, de biodiversité, d'aménagement des territoires. Vous venez de rejoindre Ideverde, le leader européen des services environnementaux et de l'aménagement paysager, engagé dans le développement de villes plus résilientes et plus vertes. Là aussi, c'est un sujet vraiment d'actualité. Bienvenue dans ce grand jury. Et
3: merci,
0: petit
3: Eric.
0: Scoop, on espère vous retrouver à la rentrée sur Radio Immo avec une émission. On n'en dit pas plus pour l'instant, peut-être qu'on en dira un petit peu plus tout à l'heure, mais ça va être très très très intéressant, bien évidemment. Donc merci à vous quatre d'être présents. Donc comme chaque mois, on va tout de suite prendre la température du marché avec vous, Régis Sébille.
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0: Donc, comme je le disais en introduction et comme vous nous l'avez dit, Régis, on va s'intéresser un petit peu à un bilan du marché immobilier sur ce premier semestre qui s'est achevé, donc de janvier à juin 2026. On commence par quoi ? Par le marché de la transaction ?
5: Oui, on va commencer par la transaction avec des résultats qui sont plutôt mitigés sur le premier semestre 2026. Déjà, on a eu un bon démarrage en janvier dans la poursuite de cette reprise de 2025, puis un coup de froid, un coup de frein. Je ne sais pas comment on peut le dire, un coup de mou et un coup dur, surtout de février à mai, avec un conflit au niveau du Moyen-Orient qui a joué beaucoup sur l'inflation, sur la peur, sur la crainte, sur la hausse des taux, et qui a ralenti ce marché immobilier. Concrètement, en fait, on va avoir une offre qui progresse un peu et qui ne manque pas, donc ça c'est déjà bien, on a de l'offre, on a de quoi acheter, il y a un marché qui existe. La demande, elle recule sur le premier semestre 2026 par rapport à 2025, mais reste supérieure néanmoins à celle de 2024, donc on n'est pas non plus dans ce trou qu'on avait connu en 2024, là où tout allait au plus mal.
0: D'accord.
5: Ce qu'on va retenir pour cet été surtout, c'est deux points essentiels. Déjà, un, au niveau de la situation qui est délicate avec ce coup de froid du printemps face aux incertitudes créées par le conflit au Moyen-Orient. Et un point plutôt positif, à savoir ce coup de boost sur juin poussé par les banques. Vous savez qu'ils ont mis tout en œuvre pour donner de l'air et des possibilités aux primo-accédants avec beaucoup d'opérations, mais sachant que les crédits vont remonter sur la fin de l'année, on s'oriente vers un retour à 4%, celui qui nous avait donné ce même 4%, un coup de frein complet sur le marché immobilier.
0: Mais c'est vrai que je crois qu'on a tous reçu des mails, des informations des banques nous disant c'est le moment d'investir, c'est le moment d'acheter.
5: C'est toujours le moment, et là c'est vraiment le bon moment. Oui.
0: Alors, au niveau du marché de la location, vous avez, avec Bien Ici, organisé une première conférence de presse sur ce sujet,
5: Exactement.
0: Le marché de la location, avec une étude très complète, exhaustive, je crois qu'on peut, le dire, sur ce sujet. D'ailleurs, j'invite nos auditeurs à écouter le président de Bien Ici, David Benbessa, qui nous a gentiment accordé une interview, que l'on retrouve d'ailleurs sur le site de Radio Immo. Donc, ce marché de la location, est-ce qu'il est toujours en manque d'offres aujourd'hui, Régis ?
5: Alors oui, on est toujours en manque d'offres. On est à l'inverse du marché de la transaction, c'est-à-dire que les biens, le volume de biens, il a été divisé par 2,5 en l'espace de 3-4 ans après l'été 2021. Donc on est passé d'une saison Covid où rien n'était possible, on ne pouvait pas déménager pendant les confinements. 2021, il y a une énorme rotation de marché avec tous les gens qui ont voulu quitter leur logement pour trouver autre chose. 2022, année où il n'y avait plus rien parce que la rotation a été complète l'année d'avant. Et on se retrouve sur un niveau de stock faible et toujours plus de demandeurs. En gros, on va avoir une situation de crise où enfin les autorités publiques prennent des mesures, donc ça c'est la bonne nouvelle. On a une bonne nouvelle sur l'offre qui augmente par rapport à l'année dernière au premier semestre de plus 12,5%. Donc oui, on a un petit souffle, mais on est toujours dans le creux bas. Néanmoins, la problématique, c'est surtout sur l'été. Là, on arrive en plein pic saisonnier, on est en plein dedans. On a les étudiants qui arrivent. Parcoursup, c'était déjà au mois de juin, et c'était plus 15% de recherche immobilière sur les biens alloués à partir des premiers résultats de Parcoursup. Vers le 8-9 juillet, c'était les résultats du bac. C'était le bac cette année, c'était 716 000 inscrits sur la session de juin. Si on estime à peu près à 10-15%, même 15% de jeunes qui ont eu le bac et qui poursuivent leurs études en dehors du logement familial, c'est à peu près 100 000 nouveaux demandeurs de logement et de petites surfaces, là où le creux est le pire dans le marché locatif.
0: Donc cette situation de crise, elle est en train de, pas de s'atténuer, mais on a l'impression qu'elle est prise en compte, en tout cas au niveau du gouvernement notamment.
5: Alors ça, c'est la bonne nouvelle. Mmh. On parle de nouveaux logements à créer, d'encouragement des investisseurs, etc. Sur cette création de nouveaux logements, forcément, ça ne va pas arriver cet été, donc on va avoir un été encore difficile. Mais c'est des bonnes mesures, en tout cas, à prendre en compte. Il y a la réintégration des DG en recalcul qui pourrait jouer aussi. Donc tout ça, c'est des bonnes mesures. En tout cas, on a un appui du gouvernement sur ces questions, et ça va être vraiment les questions de demain.
0: Et c'est vraiment urgent, hein, je crois qu'on peut le dire. Alors si on se projette un petit peu, Régis, sur la seconde partie de l'année, sur le deuxième semestre qui a démarré, avec ce bilan quand même mitigé du premier semestre, à quoi est-ce qu'on peut s'attendre ?
5: Alors on peut s'attendre à tout, on peut dire des bonnes choses, des mauvaises choses. Déjà sur les taux, on sait que ça va remonter, donc sur le marché de la transaction, ça va être très très compliqué. Néanmoins, les actions bancaires de cet été sur la primo-accession vont avoir des effets. Forcément, il va y avoir des ventes sur l'été. Les ventes sur l'été et en primo-accession vont redonner de la rotation sur le marché locatif. Alors ça ne va pas arriver sur ce pic saisonnier-là, ça va arriver à partir de septembre. Là, c'est un bon espoir de second souffle sur la location. C'est-à-dire qu'en devenant propriétaire, on libère un marché sur le locatif et on relance un petit peu ce parcours résidentiel qui est bloqué. Le point clé, en fait, de ce deuxième semestre, c'est vraiment le budget. La question du budget, le budget des ménages dédié au logement.
0: Et c'est vrai que vous êtes revenu longuement sur lors de la conférence de presse que
5: exactement,
0: vous avez
5: organisée
0: hier.
5: Exactement, là on en a beaucoup parlé.
0: Parce qu'on se pose la question, effectivement, est-ce qu'on a encore les moyens de louer, notamment aujourd'hui?
5: Alors, de louer, d'acheter, et surtout l'inflation qui augmente tous les prix de consommation. Parce que forcément, quand vous augmentez le prix du chauffage, le prix du gaz, le prix de l'électricité, le prix de l'essence, et ben ça remet en cause le logement. Parce que habiter plus loin, c'est des frais d'essence en plus. Et du coup, le budget se réduit. Quand on regarde au niveau de la consommation aussi, la consommation baisse parce que forcément, si on met plus d'argent dans son essence ou dans son électricité, on a moins d'argent sur son loyer, sur son remboursement de crédit et aussi sur tout ce qui va avec le logement, c'est-à-dire des frais de décoration par exemple. Donc là où ça a explosé post-Covid, vous savez, tous les magasins de bricolage et de déco qui explosaient, qui ont fait des chiffres records, forcément avec une contrainte de budget, si les gens ne déménagent pas ou améliorent pas leur logement, va y avoir un peu de perte d'économie à ce niveau-là.
0: Donc, à suivre de très très près. Vous reviendrez bien sûr à la rentrée pour nous donner les nouveaux chiffres, les chiffres de l'été.
5: Exactement. Et ce qu'on peut retenir, en tout cas en conclusion sur ce semestre qui approche, c'est qu'on est à moins d'un an des élections présidentielles.
0: C'est vrai.
5: Que le blocage du logement, c'est forcément un sujet qui ne peut plus être ignoré. Et là, ça va être tous les sujets au cœur des prochains débats politiques. Donc, on a hâte vraiment à la rentrée, à voir ce retour en force. On parle de canicule, on parle de pression thermique, on parle de beaucoup de choses sur le sujet du logement, donc oui, ça va être vraiment au cœur des débats très prochainement.
0: Merci beaucoup Régis, vous restez avec nous, hein. De toute façon vous participez également aux débats qui s'en suivent. Je vous ai vu les uns et les autres réagir aux différents chiffres que donnait Régis. Effectivement, ça vous inspire quoi Myriam par exemple?
1: Alors effectivement, je vous rejoins en ce qui concerne la problématique de savoir où on met son argent, où le reste à vivre, puisque parfois, il reste juste de quoi, entre guillemets, se nourrir.
5: Oui.
1: L'inflation fait qu'on a moins d'argent pour se payer des à côté. Et effectivement, le loyer et les charges qui vont afférentes à ce loyer et pour, on va dire, se loger, qui est la priorité, reste quand même extrêmement impactante sur un budget d'un ménage, quoi. Et ça, c'est une vraie problématique. J'espère aussi, comme vous, que les politiques sauront y répondre.
5: Bien sûr.
0: On a ce sentiment-là, hein, Jean-Baptiste, je sais pas ce que vous en pensez, mais effectivement, le gouvernement se réveille, enfin, avec quelques mois maintenant, mais on a l'impression que ça agit un petit peu plus vite que jusqu'à maintenant.
2: Honnêtement, je sais pas si ça agit beaucoup plus vite, mais en tout cas, effectivement, la question, elle est d'actualité. Vous le rappeliez, on se rapproche d'une échéance électorale qui me semble primordiale, évidemment, en 2027. Forcément, forcément la question du logement va être centrale. Aujourd'hui, il y a des vraies difficultés. On en reparlait de l'inflation qui est galopante, avec une situation vraiment inconfortable au Moyen-Orient, toutes les répercussions. On peut parler aussi du moral des Français, qui ne doit pas être forcément au beau fixe non plus. Donc, pour la consommation, c'est aussi quelque chose de compliqué. Et c'est de plus en plus difficile aussi de se loger, de payer son logement, que ce soit l'acquérir en tant que propriétaire ou même sur le marché locatif. C'est très compliqué aujourd'hui. Donc c'est des vrais sujets, effectivement.
0: Effectivement, et heureusement qu'il y a la Coupe du Monde, hein, finalement, pour avoir le moral
2: pour
0: aujourd'hui.
2: Un peu, entre la canicule et puis...
0: Voilà, et la canicule, on n'a pas fini d'en parler hein, dans cette émission. D'ailleurs, ça vous concerne directement, hein, Pierre. Ce sont des sujets que vous maîtrisez aussi depuis longtemps.
6: Ouais, je pense qu'effectivement, ce sujet de l'immobilier, du logement, plus largement, c'est celui d'habiter. Comment est-ce qu'on habite les territoires? Et l'actualité nous rappelle fortement que habiter un lieu, c'est vivre dans son logement, mais vivre aussi dans les communs, qu'ils soient publics ou privés, qu'on a, les places publiques, les parcs, qui viennent à la rescousse lorsque les errances passées de certaines politiques publiques comme privées en matière de construction et de rénovation du bâti font qu'on est dans des espaces qui ne sont plus vivables. Donc tous ces sujets-là, et on les entend déjà avec plus ou moins de ferveur chez les candidats déclarés ou non à la présidentielle, vont être mis sur la table. On parle beaucoup du fonds vert qui a été raboté avant même d'avoir été jusqu'au bout. Certains parlent de le doubler. Il va falloir faire des choix, puisqu'on n'est plus dans une période faste, mais on le mesure avec la difficulté qu'on a à évaluer les conséquences concrètes sur la santé de nos concitoyennes et de nos concitoyens de ces canicules qui vont aller à répétition. Hein. Je rappelle simplement, au-delà des chiffres du GIEC, de manière très concrète, il y a 2 ans, la Fondation pour le mal-logement, qui s'appelait à l'époque Fondation Abbé Pierre, avait dit le mur que nous avons en termes de rénovation du bâti et de son proche environnement, c'était la première fois qu'on parlait de la végétalisation des rues dans un rapport de cette institution, est au moins aussi important pour le confort d'été que pour le confort d'hiver. C'est un enjeu démocratique majeur, un enjeu de santé, un enjeu d'habitabilité. Donc comment est-ce qu'on habite mieux nos territoires? Ça touche tout le monde et je pense que ce sera au cœur des débats et des actions dans les mois et les années qui viennent.
0: En fait, c'est ça qui est assez effrayant. Ce sont des sujets dont on parle depuis longtemps, effectivement. Et puis là, maintenant, on se réveille parce qu'on est dedans, quoi. En fait, ça arrive plus vite que prévu, finalement. Et là, maintenant, on dit il faut aller vite. C'est pas évident d'aller vite dans un domaine comme la construction et le logement. Voilà.
6: La réaction doit être rapide. Ouais. Ensuite, il faut laisser le temps au temps, en effet, pour que tout puisse se mettre en place.
0: Alors on va continuer cette émission. On écoutera d'ailleurs, on a parlé du gouvernement, on écoutera tout à l'heure Vincent Jeanbrun, le ministre de la Ville et du Logement, qui nous a fait le plaisir de participer à cette émission au grand jury de la presse immobilière. On écoutera un extrait justement sur son plan relance logement qui vient d'être adopté par le Sénat et qui va être examiné à l'Assemblée nationale à la rentrée. On aura le plaisir aussi d'écouter un extrait de l'émission de Nadia Bouyer, la directrice générale de Action Logement, parce que Action Logement aussi, c'est, on va dire, allez, si je me permets l'expression, bouger un petit peu pour accélérer les choses en achetant quelques 34 000 logements l'année dernière. Et puis on aura aussi le point de vue de Romain Rossilandi, qui est avocat spécialiste en droit de l'immobilier, qui lui s'intéressait, alors on l'a reçu au mois de novembre 2025, et il s'intéressait justement à l'aspect que vous évoquiez, Régis, le fait de ne pas pouvoir louer des logements en F et en G. Donc on est en train de revenir sur ça, mais on écoutera son indignation tout à l'heure et vous pourrez bien évidemment réagir. Mais vous êtes venus aussi, les uns et les autres, avec des coups de cœur et des coups de gueule. On va essayer de les découvrir.
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0: Et bon, on va commencer avec vous, Myriam. Vous allez ouvrir cette revue de presse. Alors, c'est quoi aujourd'hui? C'est plutôt un coup de gueule, hein, je crois, que vous avez poussé.
1: Un coup de gueule. D'avoir entendu récemment, c'est un coup de gueule à chaud, hein, ouais, puisque nous sommes en pleine canicule, d'avoir entendu quand même très souvent lu des articles, on va dire depuis la première canicule, sur c'est de la faute des architectes, c'est de la faute des bailleurs, c'est de la faute des promoteurs. Alors c'est un petit coup de gueule d'abord pour dire que les opérations mettent entre 3 ans, 5 ans, 10 ans à sortir. Donc, ouais, effectivement, la réglementation n'est pas toujours la même. On passe de la RT 2012 à la RE 2020. Je ne vais pas embêter les auditeurs avec toutes ces réglementations. Mais les réglementations, parfois, elles mettent extrêmement longtemps à sortir, puis extrêmement longtemps à s'adapter au marché, puis extrêmement longtemps à etc., etc., etc. Le tout fait que ce petit coup de gueule, et pour revenir un petit peu en arrière, sur une expérience que nous avons eue au moment du Covid. Au moment du Covid, l'Arsenal à Paris nous a demandé, nous architectes, nous professionnels du construire, si on avait des recommandations à faire. Et la plupart des recommandations étaient sur le fait de dire il est absolument nécessaire dans les futures constructions privées, d'avoir, privées et publiques bien sûr, d'avoir un balcon, quel que soit l'appartement, que ce soit un T1, un T2. Et tout le monde l'a fait avec beaucoup de bon sens, ça a mis un ou deux ans, mais même quelques projets qui étaient en cours, on a déposé et redéposé des permis de construire. Ben là, c'est un petit peu mon coup de gueule de dire remettons-nous sur le bon sens, et le bon sens fait qu'on peut peut-être s'adapter, peut-être mettre évidemment des volets partout, que ce soit un bon sens sans passer par une loi, mais que ce soit un petit peu une obligation, on va dire. Et la même chose sur la réhabilitation, parce que ça, c'est encore un autre sujet.
0: C'est un autre sujet, effectivement. Il faut toujours un coupable, quoi, finalement.
1: Voilà, c'est ça. Mais moi, j'espère que le bon sens peut être la priorité de tous les cerveaux d'entre nous.
0: Vous évoquiez les volets, c'est vrai qu'on a eu malheureusement le cas d'une dame qui est décédée, une dame de 93 ans qui est morte parce qu'elle n'avait pas de volets, alors que c'était une prescription médicale, qu'il y avait des travaux et qu'on ne lui a pas installé les volets à temps.
1: Alors là, c'est de la réhabilitation, mais la réhabilitation, c'est le même problème. C'est-à-dire qu'à un moment donné, il faut peut-être faire un arrêt sur image en se disant, bon, est-ce qu'il y a de la réhabilitation prévue ou pas dans les projets qui sont en cours, peut-être qu'on peut faire des permis modificatifs, mettre des financements complémentaires. Je sais que c'est toujours un financement, c'est toujours un problème économique important, mais peut-être qu'il y a des priorités.
0: Le sujet est complexe, hein,
2: oui,
0: quand même.
2: Parce que... Et puis la vraie question, c'est de savoir si effectivement le bon sens peut l'emporter sur, finalement, le fait de légiférer. Parce que, voilà, c'est une vraie question.
0: Trop de réglementation.
1: Oui.
2: Voilà, le bon sens, oui, dans les mots, on a envie de dire que effectivement c'est du bon sens que d'installer des volets. Mais voilà, et s'il n'y a pas de loi qui impose ça, comment ça va se passer en fait?
1: Alors parfois, c'est justement les locataires et les acquéreurs qui obligent les constructeurs, quels qu'ils soient, à faire. Sur le Covid, ça a été comme ça. Les appartements qui n'avaient pas d'espace extérieur n'étaient tout simplement pas achetés ou pas loués. Donc, ils sont restés un peu sur les bras. Peut-être que ceux qui n'ont pas de volets...
2: Et puis, pour faire écho avec cette histoire tragique de cette dame là, qui a perdu la vie, on peut-être rappeler que le bon sens aussi, même si j'enfonce une porte ouverte, mais c'est bien de le rappeler aussi, c'est de faire attention aux personnes qui sont autour de soi. Et quand on est dans une résidence, par exemple, qu'on sait qu'il y a des personnes seules, juste aller taper à la porte pour voir comment se porte le voisin, tout simplement. Alors, encore une fois, c'est enfoncer des portes ouvertes, mais ça aussi, ça fait partie du bon sens. Et quand on parle d'une société où on parle de plus en plus de l'entre-soi, c'est peut-être bien, à un moment donné aussi, sur ces périodes-là, de se rappeler que on est tous humains et que s'aider collectivement, c'est bon aussi.
0: Ouais, Pierre, vous êtes d'accord?
6: Oui, bien sûr. Sans faire d'humour noir, parfois il faut aussi enfoncer la porte lorsqu'elle est fermée. Mais plus sérieusement, l'attention à l'autre, c'est aussi, c'est ma marotte, mais l'attention au vivant. Et je rejoins ce que dit Madame l'architecte et chroniqueuse Myriam Schwartz. Il ne faut pas attendre et peut-être regarder le verre à moitié plein et regarder devant nous. Le souhait des citoyens, cette nécessité va faire loi, comme elle l'a fait sur l'accès aux espaces extérieurs. C'était, pour ne pas les citer, BNP Paribas Real Estate qui avait commandité un sondage au milieu du Covid, la première période de confinement, avril 2020, 82% des Français. Pour 82% des Français, le premier critère de choix d'un logement, c'était l'accès à un espace extérieur. Moi, je parlais forcément du végétal. C'est comme les volets, ça fait partie de ces choses de bon sens. un professionnel de l'immobilier se disait souvent auparavant, Éric Donnet, lorsqu'il était directeur général de Groupama Immobilier, disait « Je suis diplômé de BSP, du bon sens paysan, cher à Groupama, puisque c'est le premier assureur du monde agricole auquel les jardiniers sont rattachés et attachés. Ce bon sens, il veut de laisser l'initiative prospérer et peut-être de reconnaître après coup des dispositifs qui sont favorables. » Exemple très concret, cette semaine, une télévision belge a mis en avant une maison à Bruxelles dont la façade est végétalisée de manière très simple. C'est une glycine cultivée depuis des années par son propriétaire. La température n'excède en permanence jamais plus de 25 degrés. Et il y avait un auditeur énergétique qui dit « Je suis très surpris de voir, et je ne le savais pas, une végétation en face de la façade n'était pas intégrée par les notations énergétiques. Alors nous allons corriger cela en menant un test pour vérifier la robustesse scientifique et technique de cette expérience, ce qu'on devrait prouver facilement. Une fois qu'on aura les indicateurs, ben peut-être que ça pourra faire tache d'huile et qu'on pourra l'indiquer comme un des critères positifs. » Voilà, on n'est pas forcément obligé d'attendre la loi. On sait qu'il y a des certifications, des labels. Alors, ce sont parfois des contraintes. Mais j'ai cofondé l'association CIBI avec les labels Biodiversity. Et ensuite, une fois même que le réflexe de bon sens est adopté, on n'a plus besoin de label. On a besoin de ce diplôme universel de BSP pour pouvoir progresser.
0: Ça veut dire quoi que finalement, le temps long que l'on évoquait tout à l'heure, si on ne peut pas évidemment l'éviter, il y a quand même des solutions plus rapides. On peut trouver des solutions aujourd'hui.
6: L'important, c'est probablement de ne pas repousser l'échéance pour s'y mettre. Voilà, si on veut un summer body, ça n'est pas le 15 juillet que l'on va s'en préoccuper. C'est un effort tard, de tous les jours. Voilà. Donc, le sujet, c'est de ne pas procrastiner. Et ensuite, évidemment, il faut que toute la chaîne de valeur se mette en ordre de marche. Je pense que les artisans qui aujourd'hui ont cette compétence de pose de volet vont être beaucoup sollicités et il faut savoir être patient ensuite. Il va falloir s'armer de patience pour que chacun puisse prendre son tour.
0: Effectivement, c'est comme les climatiseurs, mais ça c'est un autre sujet, peut-être que l'on évoquera dans le courant de cette émission. Alors, Jean-Baptiste, vous avez vous aussi, je crois, un petit coup de gueule, et ça rejoint un petit peu les propos de Régis tout à l'heure sur le marché locatif.
2: Le marché locatif étudiant, en tout cas, les studios étudiants, j'ai vu une enquête paraître ces jours-ci, je crois que c'était mardi, sur l'encadrement des loyers, et notamment des logements étudiants. C'est l'association Que Choisir Ensemble, qui a passé au crible 130 annonces de studios à Paris, Lyon, Lille, Bordeaux, Montpellier, Grenoble, en fait 6 villes qui sont soumises à l'encadrement des loyers. Et bien résultat, 95% de ces annonces dépassent le plafond légal avec un dépassement moyen de 234 euros par mois. Alors, il ne s'agit pas évidemment de faire le procès des propriétaires. La majorité des bailleurs ne sont pas des marchands de sommeil, c'est bien aussi quand même de le rappeler. Ouais. La plupart gèrent plusieurs biens, mais beaucoup ne comprennent pas eux-mêmes d'ailleurs le calcul du loyer de référence majoré qui change de zone en zone et de quartier en quartier. C'est parfois compliqué d'y voir clair. Il existe un mécanisme légal aussi, le complément de loyer pour les biens avec des caractéristiques particulières. Alors, le problème, ce n'est pas ce mécanisme, c'est que selon l'étude, il est utilisé de façon quasi systématique et souvent sans justification sérieuse. C'est là le problème. 95%, c'est plus l'exception qui confirme la règle, mais ça devient effectivement une généralité. Et moi, ce que je dénonce, en fait, c'est ce rapport de force qui est quelque part complètement déséquilibré. Un propriétaire qui va peut-être chercher, je ne sais pas moi, à optimiser son complément de loyer, ce n'est pas la même chose qu'un étudiant, par exemple, de 18, 19 ans, parfois boursier ou à peine indépendant et qui découvre 3 ans après qu'il payait 234 euros trop et qui ne savait pas qu'il pouvait effectivement revenir là-dessus. Dans une réponse aussi, ça c'est important à préciser, à une question parlementaire publiée au Journal officiel au début février, le gouvernement a reconnu lui-même qu'un peu plus de 1500 mises en demeure, tout territoire confondu, ont été envoyées par les préfectures depuis 2019 et seulement 75 amendes ont été prononcées. Le résultat, au pire, le propriétaire régularise et rend l'argent trop perçu. Il n'y a quasiment aucun risque finalement de tenter le coup.
0: Alors, vous nous dites que les propriétaires ne sont pas tous des marchands de sommeil, bien sûr, mais qui est responsable aujourd'hui de ce dérapage à 95% finalement ?
2: Déjà, on va commencer par la complexité même du dispositif. C'est difficile déjà d'une d'y voir clair. Ensuite, peut-être les plateformes aussi d'annonces. Elles ont l'obligation légale depuis 2022 de faire apparaître le loyer de référence majoré sur chaque annonce en zone encadrée. Et si c'est mal affiché ou si c'est mal vérifié, bah, laisse passer des annonces hors des clous et sans aucun filtre non plus. Et puis l'État lui-même, qui a voté une loi sans se donner finalement les moyens de la faire respecter. Encore une fois, 75 amendes en l'espace de 7 ans.
0: Alors j'ai envie de demander à Régis de réagir justement par rapport aux plateformes.
5: Oui, sur les plateformes, en effet, c'est bien indiqué. Et puis côté bien ici, nous n'avons que des annonces de professionnels. Donc tout est réglé et justement, ça serait contre-indicatif d'essayer de frauder à ce niveau-là. Moi, je retiens surtout un point qui est important, c'est sur tout ce qui a été signalé comme abus. Le risque, c'est que le non-signalement est beaucoup plus important que ça. Pourquoi ? Parce que c'est tellement difficile de trouver un logement à louer aujourd'hui que quand on en a trouvé un, eh ben on va pas dire on paye un peu trop cher, etc. Pour risquer de le perdre. Voilà. Donc c'est à mon problème. Avis, c'est encore bien plus élevé. Vous avez parlé des caractéristiques exceptionnelles. Ça a été corrigé à Paris et puis on l'a vu sur le début d'année 2025, et en tout cas depuis le début d'année 2025, cette petite correction sur ce critère exceptionnel a eu un effet justement de baisse du loyer moyen observé. Et c'était très important parce qu'on était dans une logique de prix maximum conseillé sur le loyer. C'est-à-dire qu'on avait quel était le prix maximum et on pouvait s'aligner parce que la demande est là. Donc oui, il y a eu un effet un peu pervers dessus en se disant « bah oui, on peut aller jusque-là, donc on a le droit d'aller jusque-là, autant y aller ». En effet, c'est pas tout à fait propre de bon sens, comme on a pu l'évoquer tout à l'heure sur une autre question. Et oui, ça empire la situation actuelle. Au niveau de la réglementation de loyer et de l'encadrement, on est bien sur une bonne limite qui est saine, légale, qui a un bon sens. Voilà, c'est les abus qui font que ça joue et le risque principal, c'est le calcul qui est complètement aberrant d'un quartier à l'autre, d'une condition à l'autre. On en revient au même calcul que le DPE aussi, hein, qui fait débat. On est toujours sur ces ajustements parce qu'au final, on va pas avoir deux personnes qui se ressemblent et on va pas avoir deux logements qui se ressemblent et qui sont complètement identiques sur la même note et qui veulent la même chose. On parle de DPE sur l'engagement du froid surtout. On n'a pas les mêmes règles sur le chaud. Vous voyez, ces limites encore sont ajustées et ça aide vraiment les questions des débats dont on parlait tout à l'heure qui doivent justement trouver des bonnes solutions à ce niveau-là.
0: Et on rejoint un petit peu ce que disait Myriam aussi tout à l'heure, à savoir trop de réglementation. Est-ce que ça en fait partie ? Est-ce que l'encadrement des loyers, c'est une réglementation de trop ou est-ce que ce n'est pas...
5: Et contre-indicative des fois. Contre-indicative.
0: Il y a un vrai débat sur ce sujet, hein, au-delà de la politique, parce qu'on sait qu'on est plus à gauche si on est pour l'encadrement des loyers, et quand on est contre, on dit qu'on est à droite, donc ça c'est un peu caricatural, mais c'est un petit peu...
1: Au-delà, c'est vrai que c'est important par rapport à ce que vous évoquiez sur le DPE. Aujourd'hui, au regard de ce qui se passe et de la canicule, quid ? Qu'est-ce qui va se passer ? On a légiféré, et puis on a modifié évidemment la législation parce qu'on s'est rendu compte que ça avait été trop loin. Quid du nombre de passoires thermiques chauds et froids ? Qu'est-ce qui va se passer ?
5: On lutte contre la déperdition de chaleur et du coup, on crée une cocotte minute pour l'été.
1: Voilà, exactement. Et on risque d'avoir des problèmes l'été prochain.
2: Oui, c'est même sûr.
1: Bien sûr, mais d'une manière intense.
6: Oui, absolument. Et puis après, il y a les enjeux de préservation du patrimoine. On ne peut pas avoir la même logique avec l'existant. On sait que, je crois, la statistique, c'est 80 ou 90% de la ville de 2050 est déjà là. Donc, le sujet de l'adaptation ne peut pas se traiter pour du bâti patrimonial de la même manière que des logements neufs. D'un côté, on est dans de l'isolation. Quand on fait du neuf, on s'extrait de l'environnement extérieur le plus possible. Et effectivement, lorsqu'on est dans des technologies, entre guillemets, un peu plus anciennes, où les écarts de température n'étaient pas les mêmes, on peut avoir des effets de cocotte minute, mais c'est encore plus vrai dans du bâti patrimonial, où les matériaux étaient là pour transpirer, pour avoir des échanges de gaz et notamment de vapeur d'eau qui font que si on leur appose une isolation complètement étanche, on perd les propriétés de ces matériaux. Donc il faut aussi adapter à chaque site. On est bien ici, c'est le nom de votre votre entreprise, et en l'occurrence sur ces sujets-là, en matière d'adaptation, quel que soit le sujet, c'est très circonstancié. Mais l'architecte sait travailler sur le génie du lieu, le paysagiste aussi, et je pense que ça, au-delà de toute réglementation, ça doit présider à nos actions.
1: Voilà, c'est notre bon sens commun.
6: Exactement.
2: On y revient.
0: On y revient, effectivement. Mais c'est vrai ce que vous disiez, Pierre, à savoir que la ville de 2050, on y est déjà. Et elle est arrivée beaucoup plus vite que prévu. Il y a deux ans, j'animais une conférence à Reims. Je me rappelle, le sujet était le réchauffement climatique et l'hôpital en 2050, ce qu'il faudra faire. Et en fait, on y est déjà.
1: Bien sûr.
0: On y est déjà. Ça va beaucoup plus vite que prévu. On a perdu beaucoup de temps, finalement.
6: On a perdu du temps, on peut se lamenter sur ce qui a été fait, mais encore une fois, essayons de regarder demain et de profiter, c'est terrible de le dire ainsi, mais de cette difficulté que nous vivons actuellement, et on pense évidemment à celles et ceux qui souffrent, et nous en faisons chacun et chacune d'entre nous, je pense, sur ce plateau partie, même si nous ne sommes pas parmi les plus fragiles. On a une pensée évidemment pour nos aînés, pour les gens qui sont dans les hôpitaux, pour les plus jeunes, dont on ne sait pas comment ils vont vivre demain. N'ayons pas cette amnésie régulière, parce que les signes avant-coureurs, il y en a eu. Si on lit à la lettre les publications scientifiques, nous savions. Donc le sujet, c'est plutôt de regarder devant et comment est-ce que collectivement on peut se remonter les manches avec des solutions qui sont pour certaines très lourdes et qui vont nécessiter des investissements et que l'ensemble des collectivités et des investisseurs privés puissent accompagner ces transformations, mais aussi des solutions plus légères et on peut les appeler comme on veut, du bon sens, du génie des lieux, du ici et maintenant. Ouais. Voilà.
2: Et que ça fasse consensus aussi. Parce qu'on reste quand même, malgré tout, depuis deux ans, dans une instabilité forte au niveau politique. Donc c'est compliqué d'avancer sur des sujets essentiels, comme celui-là d'ailleurs. Mmh. Et c'est bien dommage.
0: Resterons-nous sur une instabilité à partir de 2027 ? À suivre, on verra bien. Pierre, vous aviez la parole, je vous la redonne tout de suite, pour évoquer votre coup de cœur peut-être, ou plutôt un coup de cœur.
6: Oui, plutôt un coup de cœur, bah, toujours, parce que si on veut des coups de griffe, on peut les donner, oui. Mais on peut toujours le transformer en coup de cœur. Alors, si vous le permettez, Eric, je dirais juste un petit mot sur Idée Verdée.
0: Bien sûr, voilà, que vous venez de rejoindre, je le rappelle.
6: Voilà. On s'est connus avec Natures Urbaines il y a quelques années, et c'était les Jardins de Galie qui en étaient partenaires, donc c'était un club de la Ligue 1, un grand club du paysage, et puis j'ai rejoint pendant deux ans l'UNEP, avec grand plaisir, la sélection nationale, et avec Idée Verdée, on joue en Ligue des Champions, puisque Idée Verdée est présent dans 7 pays. Mais il y a, je dirais, 3 mots-clés qui caractérisent et qui vont faire le lien avec ce qu'on a évoqué. Il y a une notion de performance chez Idée Verdée, c'est des solutions en matière de végétalisation, en matière de paysage, de transformation de l'espace public et privé, qui sont suivies des faits. Puisque on gère la plupart du temps, on entretient ce que l'on aménage et on le fait au plus près des concepteurs, qu'ils soient paysagistes, concepteurs ou architectes. Il y a une notion de durabilité, parce que ça c'est le mantra de tous les acteurs du vivant. Lorsque l'on livre un ouvrage, contrairement aux maçons, on ne doit pas une garantie de parachèvement, mais l'histoire ne fait que commencer. On livre un espace qui a la capacité de croître, un espace fertile. Et puis enfin, c'est la proximité. En France, Idée Verdée, c'est 4 régions, 24 territoires, mais surtout 100 sites. Il n'y a pas un bassin de vie qui n'a pas une agence de proximité autour de chez soi. Et c'est effectivement ça que je voulais évoquer comme coup de cœur. Nous sommes les opérateurs de sujets qui sont plébiscités. On parle beaucoup de la figure de l'arbre qui, c'est vrai, et nous n'aurons de cesse de le répéter, est à la fois un château d'eau et un climatiseur des plus performants, par l'ombre que les arbres procurent, mais aussi par ce phénomène d'évapotranspiration qui fait que l'eau qui est contenue dans les arbres va changer d'état, elle va passer de l'état liquide à l'intérieur de l'arbre à l'état gazeux, et ça accentue ce sentiment de fraîcheur que l'on a, et qui fait qu'on peut saluer les municipalités qui ont ouvert toute la nuit, pendant les canicules, leur parc et jardin. En disant, nous assumons le coût du gardiennage, le coût de la sécurité supplémentaire qui est bien inférieur au coût de santé qui vont être générés par ces canicules, même si, et ça c'est un propos responsable, on parle beaucoup du millefeuille administratif, même si les coûts de santé ne sont pas assurés stricto sensu par la ville ou la communauté urbaine qui est en charge des espaces verts. Alors mon coup de cœur, il est pour un événement de lancement, d'un événement pour 2027. Il y a deux jours, nous étions réunis autour de Nicolas Sirot, qui est un fou de la Seine, du fleuve Seine, pour lancer The Flow, au siège de Kaufmann & Broad à Courbevoie. Et c'est pour moi l'illustration de la complémentarité, de la nécessité pour que cet emblème de l'arbre reste et devienne de plus en plus un parasol vivant sous lequel nous abriter, c'est le lien entre l'eau, le sol et le végétal. Mmh. Et pourquoi ce coup de cœur ? Parce que nous étions sur le rooftop, sur la toiture de cet immeuble au cinquième étage, qui donne sur la Seine, et on a un rapport au vivant, à la nature extrêmement fort, grâce à cette architecture, je rends hommage aux confrères de Myriam, puisqu'on voit l'eau, on voit le ciel, on voit la végétation, et la directrice des ressources humaines, Sophie Letiers de Kaufmann & Broad, le disait, on ne mesurait pas, avant d'emménager dans ce site, à quel point les vues sur la Seine allaient être plébiscitées. Et puis, ce rooftop, cet étage intermédiaire, cette toiture, elle est aménagée avec un jardin. Et je salue là le métier dont il faut parler de plus en plus, c'est les paysagistes concepteurs. Mmh. En l'occurrence, c'est Landact qui a inséré ce bâtiment avec l'architecte dans son environnement. Et on ressent véritablement une nature de proximité. Donc, The Flow 2027, il y a un grand appel qui est lancé auprès des entreprises, notamment de Paris La Défense, pour accompagner ce festival qui vise à aller tous ensemble sur l'eau. Une partie corporate durant la semaine, donc ce sera en juillet 2027, okay, pour que les entreprises puissent collectivement vivre l'expérience de voir La Défense et de voir toute la boucle de la Seine depuis l'eau. Et ensuite, le grand public, et on a eu le grand plaisir d'avoir le soutien, et je les cite parce qu'ils ont vraiment été formidables, de trois maires représentant deux territoires, deux départements. Jacques Kosowski, qui était l'hôte des lieux, le maire de Courbevoie, mais qui est aussi président de l'association des maires des Hauts-de-Seine. Mmh. Dans les Hauts-de-Seine, il y a bien le mot Seine. Denis Larguero, le maire de Meudon, au titre aussi de sa vice-présidence du conseil départemental, le conseil départemental qui soutient cette initiative. Et puis Mohamed Gnabali, qui est le maire de l'île Saint-Denis. Vous savez que l'île Saint-Denis, c'est un pivot de ce bras de la Seine aval en Seine-Saint-Denis, et c'est le président de l'association des maires de Saint-Denis. Et ces édiles l'ont dit, nous allons transformer les quais pour les rendre aux habitants. Donc ça, c'est formidable, on va pouvoir avoir un rapport avec la Seine, mais on a aussi besoin de contributions privées, et on a besoin d'événements pour mettre un coup de projecteur sur ces espaces. Et ça rejoint un des points que l'un d'entre vous a évoqué tout à l'heure. Alors on parle de désirabilité, on peut parler de grands mots, mais c'est bien faire et le faire savoir. Moi qui viens de Saint-Étienne, c'était la devise de Manu France. On a besoin d'événements pour révéler et faire en sorte que, au-delà de la contrainte légale, au-delà de l'incitation, la demande puisse venir des citoyens et que parfois ils ne l'expriment pas, eh bien un événement permet de changer de regard. Donc vous allez voir sur internet The Flow 2027.
7: The Flow, F-L-O-W, et ce sera donc en juillet 2027. J'espère que Radio Imo sera partenaire de cet événement.
6: On l'espère.
7: À suivre. On verra ça. Donc ce sera l'année prochaine, The Flow. Et il y a pas mal de municipalités qui aujourd'hui prennent tout cela en main. Vous avez évoqué plusieurs maires. Pour une ville que je connais bien qui est Argenteuil aussi, il y a un gros travail qui est réalisé actuellement sur... Sur les bords de Seine avec le maire Georges Mautron et avec l'adjointe à l'urbanisme Camille Giquel qui œuvre énormément en ce sens également. Donc merci beaucoup. Absolument. Pierre pour ce coup de cœur, et puis on vous souhaite bien sûr une très belle carrière chez IDVRD qui commence tout juste, mais on n'a pas de avec tout ce que vous nous avez dit, et quand on vous connaît un petit peu, on n'est pas étonné du tout du choix de cette société pour la suite de votre carrière. Moi j'ai un petit coup de cœur, mais très rapidement, sur les pierres d'or 2026. Ah oui. Les pierres d'or, c'est ce sont les Césars ou les Oscars, on appelle ça, le ministre du logement disait les Oscars du logement, qui ont lieu le 30 juin dernier, autour de trois personnalités qui ont obtenu justement des pierres d'or. Vous avez évoqué Groupama Immobilier tout à l'heure, Mathieu Tamaillon, qui est responsable de l'innovation, qui a obtenu la pierre d'or innovation verte RSE, qui fait un travail colossal chez Groupama Immobilier sur ce sujet-là. J'ai deux petits chouchous aussi, qui sont François Régis de Causan, qui a obtenu la pierre d'or dans la catégorie conseil, qui est managing director et directeur capital markets France chez CBRE. Donc il a été récompensé dans cette catégorie. Il a un parcours reconnu, largement reconnu dans l'investissement immobilier. Et il accompagne les plus grandes opérations dans ce marché devenu complexe. Donc bravo à lui. Et puis à Christelle Zordan également, qui est directrice générale de la Société de la Tour Eiffel, qui a obtenu la pierre d'or dans la catégorie manager, qui a mené une action phénoménale à un moment où la Société de la Tour Eiffel était en grande difficulté. Ils ont redressé, grâce à Christelle, ils ont redressé la barre grâce à son action. Donc voilà, des trois coups de cœur mérités aussi à l'occasion des pierres d'or. L'édition 2028 donc a eu lieu le 30 juin dernier. On est parti pour l'édition 2029 et j'espère que beaucoup de belles personnalités, et notamment autour de ces sujets de rénovation et de transition écologique, pourront obtenir également leur pierre d'or. Alors, d'habitude, à cette heure-là, on donne la parole à notre invité, mais là, comme c'est la dernière de l'émission, on a dit on va donner la parole à quelques-uns de nos invités. C'est ce que l'on appelle le grand débat.
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7: Ou le grand sujet, c'est bien aussi le grand sujet. J'aimerais qu'on revienne, on a beaucoup parlé de location, beaucoup de logement bien évidemment, avec Régis Sebi notamment, avec Bien Ici. J'aimerais qu'on revienne un petit peu sur l'intervention cette année de Nadia Bouillet, qui est la directrice générale d'Action Logement. Action Logement qui, avec CDC Habitat, ont acheté en 2025, et ça se poursuit en 2026 et ça va continuer en 2027, 34 000 logements. Ils ont contribué à sauver une partie du secteur, évidemment le logement social. Donc je vous propose d'écouter Nadia Bouillet, la directrice générale d'Action Logement sur ce sujet, et puis on écoutera vos réactions ensuite.
8: Action Logement, on a deux grandes activités. D'un côté, on aide les salariés du secteur privé, donc avec tout un panel, on a parlé de Visal, mais il y a d'autres dispositifs dans leur parcours logement. Et l'année dernière, c'est 821 000 salariés qui ont été accompagnés par Action Logement dans leur parcours. Et puis, de l'autre côté, Action Logement, donc c'est un groupe paritaire qui existe depuis plus de 70 ans et donc qui a investi dans des sociétés de logement social, hein, notamment, et logement intermédiaire. Et donc, on a un patrimoine d'1,2 million de logements en France et on produit des logements. Et donc, effectivement, en 2023, on a demandé à nos filiales immobilières d'accélérer et puis de mener un plan qu'on a appelé le plan 30 000 logements pour l'emploi. Et entre l'été 2023 et avril 2024, donc en peu de temps, on a acquis auprès des promoteurs 34 000 logements. Donc, on a dépassé l'objectif. Et c'est des logements, déjà, il faut dire les choses, hein, c'est-à-dire qui sont pour moitié logements sociaux, moitié logements intermédiaires. Les logements sociaux ont été acquis en moyenne moins cher que les logements sociaux tout court, hein, quand on regarde et qu'on se compare. Et au niveau des logements intermédiaires aussi, ça a été des logements décotés par rapport au prix de vente, en fait. Donc, c'est les promoteurs n'ont pas fait de marge, en fait, sur ça. Mais c'était important pour eux qu'ils puissent, pour l'activité, continuer à travailler. Ouais. Ils avaient des logements vacants, des logements ou des permis de construire qui étaient accordés, qu'on ne pouvait pas lancer le chantier parce qu'il n'y avait pas assez de réservations. Donc, on est intervenu à ce moment-là. Et évidemment, suite à ça, après, on a continué à accompagner les promoteurs avec des conventions pour travailler avec eux. Aujourd'hui, très concrètement, sur les 34 000... on est en livraison à peu près à 10% qui sont livrés, les salariés sont dedans et je peux vous dire on a une occupation qui est pleine et puis donc les chantiers continuent, hein, donc il y a des chantiers qui sont en cours et donc on suit ça de très près puisqu'ils vont encore sortir de terre en 2026 et 2027 pour certains. Et l'année dernière sur la production en fait de nos filiales immobilières, c'est 45 000 mises en chantier.
7: Voilà, Nadia Bouillet au micro de notre cher Sylvain Lévy-Valency, lors du grand jury de la presse immobilière. Alors, on pourrait dire, c'est une belle action, hein, c'est formidable, mais est-ce que c'est quoi? C'est une goutte d'eau dans Myriam, qu'est-ce que vous en pensez? Une goutte d'eau dans...
1: Non, c'est pas une goutte d'eau, parce que toutes les interventions en matière de logement sont importantes. De toute façon, les promoteurs étaient dans une situation absolument difficile, puisqu'il n'y avait pas de possibilité d'acquérir, il y avait des problèmes divers et variés, surtout sur les prêts immobiliers avec des taux extrêmement importants. Donc les futurs acquéreurs ne pouvaient pas, ils étaient bloqués, les permis de construire étaient bloqués, les marchés de travaux ne pouvaient pas. Donc c'est une très belle initiative. Bon, faut qu'elle continue peut-être.
7: Absolument, mais elle continue, c'est ce que nous disait Nadia, voilà. Ça continue effectivement sur 2027. Ça rejoint un petit peu, Régis, les sujets que vous évoquiez aussi lors de la conférence de presse sur le marché
5: sur la location, oui.
7: Location, et notamment, on parlait des étudiants avec Jean-Baptiste aussi tout à l'heure, mais les jeunes salariés aussi ont du mal à se loger aujourd'hui, ça peut être,
5: exactement.
7: Parce que Action Logement aide les salariés à se loger.
5: Action Logement, c'est une vraie soupape en fait, et de plus en plus, parce que... au-delà du social, il y a toute cette partie salariée, premier acte dans la vie, qu'on soit étudiant, qu'on soit jeune actif, etc. Bah pour rentrer dans son parcours résidentiel, avoir son premier logement, on a besoin d'avoir tout ce qu'il nous faut et d'y accéder. Sur le parcours locatif, c'est toujours compliqué parce qu'on est en manque d'offres et des loyers qui sont assez élevés par rapport aux revenus qu'on commence à gagner en entrant dans la vie active. Et Action Logement va aider ça. Il y a tout ce qui est garantie visale aussi qui est très très important et qui est porté et poussé par Action Logement. Tout ça, c'est des bonnes idées, c'est un vrai rôle de soupape. Et sans Action Logement, c'est sûr que la situation aurait été beaucoup plus catastrophique sur les dernières années.
7: Et on félicite bien sûr les actions d'Action Logement qui se poursuivent tout au long de l'année. On était très heureux d'avoir Nadia Bouillet qui est une grande professionnelle du secteur et qui est reconnue d'ailleurs pour toutes ses actions. Alors avec Romain Rossilandi qui lui est avocat spécialisé en droit de l'immobilier. On l'a reçu dans le grand jury de la presse immobilière en novembre dernier. Il s'exprimait sur la transition énergétique et son effet justement sur les propriétaires et le fait que l'on ne pouvait pas louer des logements F ou G. On écoute Romain Rossilandi.
9: On parlait des entraves, encore un exemple, d'une entrave très forte là, au droit de propriété. Parce que, en fait, on fait peser aux propriétaires la responsabilité de la transition énergétique. Hein. Très clairement, on lui dit tu vas payer la facture, tu vas faire les travaux de rénovation, sinon tu ne pourras plus louer. Et c'est déjà le cas. Les passoires énergétiques, les G. Ils peuvent plus louer. Alors tout le monde le fait quand même, hein. Tout le monde loue, hein. Mais quand ils louent quand même. Mais ce que je veux dire, c'est est-ce que le calendrier il est absolument intenable. Dans 3 ans, ce sera les F.
10: Ouais, en 2028,
9: après,
10: c'est
9: en 2034, ce sera les E. E, tout le monde est E, hein. Tout le monde est E.
10: Bah, surtout dans les grandes villes.
9: Mais je sais pas quelle folie ils ont. Moi, sur le papier, tout le monde veut de la rénovation énergétique. On est tous d'accord. On veut des logements plus confort, etc. Mais qui va payer ça? C'est pas possible. Les propriétaires, surtout en copropriété, il faut. Alors, ne branchez pas là-dessus.
7: Voilà, ne branchez pas là-dessus. Romain Rossilandi au micro de Bérénice Deville Fleuriot. Alors c'est un vrai sujet, ça aussi, parce que quelque part on se dit, bon, avec les marchands de sommeil, etc., il faut absolument agir, il faut plus louer certains logements parce qu'ils sont dans des états complètement délabrés. Pierre, j'imagine que vous avez un avis sur la question. Est-ce qu'aujourd'hui, revenir à louer des appartements en F, c'est une bonne chose ou pas, selon vous?
6: Moi, je suis pas le plus avisé pour répondre à cette question. Simplement, en tant que citoyen, il est évident que ce qui était dit par l'avocat à l'instant, il a dit surtout dans les copropriétés.
7: Oui.
6: Et je pense qu'il y a un sujet, c'est comment est-ce qu'on accompagne les collectifs. Ça, c'est il y a deux choses pour moi. C'est et un certain nombre de cabinets le font, c'est identifier quels sont les leviers de financement de cette rénovation énergétique. Donc, il y a toute une ingénierie. Et puis, d'autre part, de l'intelligence collective ou de la conduite du changement. C'est-à-dire que le consentement que l'on a pour se mettre d'accord, pour engager quelque chose qui sont souvent des travaux lourds, au-delà même des montants, c'est l'envie et le fait d'y aller tous ensemble. Donc, il y a les moyens, mais il y a aussi l'envie de faire. Et là-dessus, il y a probablement des choses à améliorer. C'est vrai qu'en France, j'en parlais avec un architecte urbaniste assez récemment, on a tendance, dans les copropriétés, même les petites, à mettre sous le tapis, entre guillemets, des travaux, même de moindre importance. Il semblerait qu'ailleurs, il y ait des obligations de réinvestir chaque année une partie pour l'entretien. Donc, le sujet est complexe. Je laisse la réponse aux spécialistes. Mais en tous les cas, en tant que citoyen, un petit peu comme nous l'évoquions tout à l'heure face à ces canicules qui nous tombent dessus et à répétition, eh bien, cessons peut-être cette amnésie et prenons le sujet à bras-le-corps en mobilisant les outils qui existent, et puis en essayant de trouver consensus collectif, et puis de regarder les exemples qui fonctionnent, parce que certains réussissent.
7: Effectivement. Myriam ?
1: Il y a parfois un problème, je vous rejoins tout à fait, de pédagogie. d'information et de communication. Dans des réunions de copropriété, on s'aperçoit que dès qu'on assène à une copropriété en AG, il faut faire ci, il faut faire ça, tel est le prix, voilà, etc. Les copropriétaires ont l'impression que c'est vraiment un coup de massue d'un seul coup. Alors que si les choses se font d'une manière un petit peu plus vivante, justement, en donnant des exemples, en faisant une espèce de d'assemblée générale de communication et d'information, on s'aperçoit que ça permet de lever certaines appréhensions et de mettre en place peut-être un parcours aussi du copropriétaire qui serait d'accord de laisser un petit peu, je dirais, d'argent sur le bien commun et sur la mise en place d'une stratégie un petit peu différente et beaucoup plus patrimoniale.
7: Les copropriétaires aujourd'hui traînent à rénover, Myriam ?
1: Oui. Oui et non, c'est-à-dire qu'aujourd'hui la réglementation a changé puisqu'on a moins besoin, on n'a plus besoin du quorum, on n'a plus besoin, je dirais, il y a quand même eu des périodes où on était obligé d'avoir l'unanimité des votes. Bon, heureusement les choses ont changé. Je pense qu'il y a un problème de communication. Aujourd'hui, il y a énormément de copropriétés qui ne savent pas comment faire. Ils sont pas toujours aidés par des syndics qui sont eux-mêmes pas toujours bien informés et je trouve qu'une grande communication sur le sujet intéressante, loyale et on va dire éthique permettrait sûrement de faire de lever quelques appréhensions.
7: Jean-Baptiste, je voyais acquiescer au propos de Myriam.
2: Mais oui, oui, sur la communication, c'est hyper important. J'ai eu l'occasion d'assister et d'animer des conférences dans le cadre du Renotour, qui est organisé en même temps que le Renodays. Et en fait, on voit que de plus en plus, tant mieux, il y a des associations locales qui, justement, se font le relais de ce qui existe, notamment, par exemple, en matière d'aide, pour aller voir les syndics, mais aussi les copropriétaires. Et puis pour les informer. Parce qu'en plus, après, le temps est long. Entre le moment où on décide d'engager les travaux et à partir du moment où ils commencent réellement, il se passe parfois jusqu'à 3 ans.
7: Eh oui.
2: Donc c'est extrêmement long. Et puis aussi, alors oui, il faut savoir communiquer, il faut aussi que les pouvoirs publics puissent communiquer, mais ce n'est pas toujours évident, notamment quand vous avez des stop and go permanents sur MaPrimeRénov, on pourrait parler d'autres aides. Ça aussi, ça vient noyer le discours, la communication, et ce n'est pas simple du coup d'agir derrière.
7: Effectivement. Alors, en restant dans l'actualité, nous avons reçu au mois de mars dernier, juste après le MIPIM, le ministre du Logement et de la Ville, Vincent Jeanbrun, qui a évoqué, donc au micro de Sylvain Lévy-Valency, son plan Relance Logement. Alors, on va écouter un petit extrait, parce qu'il en a beaucoup parlé, l'émission a duré 1 heure, mais voici un petit extrait des propos de Vincent Jeanbrun, c'était en mars dernier.
10: D'abord, il y a eu la volonté politique, vous l'avez dit. Et quand il s'agit de produire du logement, il y a cette volonté de l'État, on l'a annoncé avec le plan de relance autour du Premier ministre, mais il y a la volonté des élus locaux. C'est pour ça que moi je veux parier sur les élus locaux, je veux parier sur les maires, tous ces maires qui viennent d'être réélus ou élus, qui ont envie de produire du logement sur leur territoire, et pas que du logement d'ailleurs, parce que souvent on veut produire un morceau de ville, on veut créer du logement, et puis peut-être l'école qui va avec, du logement et peut-être les loisirs, le gymnase, l'infrastructure, l'entreprise aussi, on en a grandement besoin. Et donc, quand il y a une volonté politique dans un territoire et qu'elle est au service d'un intérêt général, je souhaite qu'on puisse s'inspirer de ce qui a été fait pour les Jeux Olympiques, c'est-à-dire raccourcir toutes les procédures administratives. Pas être moins ambitieux en termes de qualité de construction, en termes de sécurité de la construction, en termes de normes environnementales de la construction, mais bien écraser tous ces délais administratifs qui sont extrêmement longs. Il y a tous les délais administratifs courants, c'est-à-dire tout ce qu'il faut déposer en mairie, tout ce qu'il faut déposer en préfecture, mais il y a aussi, je l'évoquais tout à l'heure, toutes les démarches juridiques et judiciaires quand vous avez une pluie de recours sur un dispositif.
7: Voilà, simplification, ajout des territoires aussi, ça a été fait sur ce plan relance logement qui a été adopté par le Sénat, donc c'était il y a quelques jours, le 7 juillet dernier, qui va être examiné à l'Assemblée nationale à la rentrée. Vous en pensez quoi, vous les uns et les autres, de ce plan relance logement ? Régis, vous nous disiez tout à l'heure, c'est plutôt une bonne chose.
5: Bah déjà, jusque-là, il n'y avait pas grand-chose, donc oui, c'est forcément une bonne chose. La simplification, c'est la clé de tout, parce qu'on a besoin d'agir vite, et en fait, on a besoin d'agir vite parce que tout change très très vite. On en a vaguement parlé tout à l'heure, mais globalement, sur les normes DPE, quand elles sont arrivées, ça tout chamboulé. C'est-à-dire que normes DPE, si on parle loi climat et résilience 2022, et on parlait des grandes villes tout à l'heure, et sur l'épaisseur thermique, avant, l'épaisseur thermique dans les métropoles, c'était 80% de l'offre qui était allouée, 20% des biens épaisseur thermique qui étaient avant. Aujourd'hui, c'est complètement inversé. C'est-à-dire que sur l'ensemble des biens typés F, G, alors G, c'est interdit, mais F, c'est 20% de ces biens qui sont alloués. Donc ça a fortement diminué. Et pourquoi ? Parce que les travaux sont compliqués. Les travaux en copropriété, on en a parlé. Quand vous êtes 5 propriétaires bailleurs sur une centaine de copropriétaires, forcément, votre poids, il est moindre. Donc vous avez des travaux à faire pour pouvoir louer. Vous les faites seul. Et aujourd'hui, vous isolez par l'intérieur. Quand ça sera voté en copropriété, qu'est-ce que vous faites ? Vous cassez tout parce que sinon, vous avez trop grossi. Voilà. En fait, on est à double vitesse là-dessus. Et c'est là où il y a besoin de simplification. Parce qu'en étant à double vitesse, il y en a qui vont devoir agir vite parce qu'ils sont dans l'urgence. Et d'autres qui prennent le temps parce qu'ils savent pas où aller.
7: Simplification, c'est le maître mot, Pierre, vous êtes d'accord ?
6: Oui, alors moi je ferais un pas de côté par rapport au sujet que les paysagistes connaissent mieux. On a parlé de temps long, et effectivement, en matière d'adaptation notamment, c'est un argument qu'on entend de plus en plus chez nos politiques en ce moment, et tant mieux, certains disent l'atténuation, c'est pas nous. C'est à l'étranger de faire des efforts pour baisser l'impact carbone. Bon, c'est un peu facile, si vous voulez mon avis, mais l'adaptation c'est ici et maintenant, et en fait, on est en train de changer de logique. Le paysage, le vivant, est en train de devenir l'infrastructure des villes et qui transcende l'exemple que je vous donnais tout à l'heure avec cet immeuble qui donne sur la Seine. On transcende la frontière publique-privée pour des coûts qui sont bien incommensurablement inférieurs à ceux des rénovations dont on parle en termes de bâti. Ça ne veut pas dire que c'est mieux. Ça veut dire que sans attendre, on peut concevoir des espaces vivants, avec du vrai sol, avec des végétaux qui vont mettre du temps pour certains à se développer et qui vont tout de suite, on parlait de communication, recueillir un assentiment positif, contribuer à améliorer la qualité de vie, parce que quand il fait chaud, encore une fois, se mettre à l'ombre d'un arbre autour d'un jet d'eau, on a un sentiment de fraîcheur immédiat. Et donc dans les grands arbitrages qu'il va y avoir dans les mois et les années qui viennent, il va falloir qu'on fasse des choix. On ne peut pas ouvrir les robinets, les vannes tous azimuts. Eh bien, favoriser un retour et une réconciliation entre le vivant et la ville, comment mieux habiter cette nature, au fond, on revient au thème initial, c'est quelque chose de très important. Et effectivement, si des dispositifs encouragent fortement la rénovation et relâchent un petit peu la pression avec une simplification de démarche pour la construction, on va dans le bon sens, mais il nous faut ce lien entre les espaces publics et privés, et que chacun fasse sa part en la matière, et le paysage peut être ce lien.
7: Le paysage en lien direct avec la

0: S'asseoir sur un banc à l'ombre d'un arbre n'a pas nécessairement, on parle, le coût des espaces publics, le coût des VRD, le coût. On ne donne pas toujours une vraie valeur marchande à ce coût.
1: Je vous invite en la matière à lire un rapport qui a été publié par l'UNEP, l'Union nationale des entreprises du paysage, il y a 2 ans, avec Asterès, le cabinet de Nicolas Bouzou, qui parle en centaines de millions et en milliards d'euros des externalités positives. C'est-à-dire qu'au-delà de la valeur intrinsèque d'un terrain, il y a ses bénéfices pour l'ensemble de la société, y compris de manière très locale. Et c'est attesté par les économistes, ces externalités positives sont extrêmement fortes. De mémoire, pour 1 euro investi dans le vert, vous générez pratiquement le double en externalité positive. Je vous invite à aller voir ce rapport d'Asterès, parce que il faut que je rafraîchisse ma mémoire aussi.
2: c'est noté. Tout cela rejoint le bon sens, finalement, Jean-Baptiste, que vous évoquiez tout à l'heure.
3: Oui, et puis pour reprendre les mots du ministre, simplification, mais qui peut être contre. J'ai juste un peu l'impression qu'on entend ça depuis des décennies, ouais. Le mot simplification, simplifier l'administratif. Mais
2: oui,
3: bien
2: boulot,
3: sûr, ça aussi, c'est évidemment du bon sens. Maintenant, quid de ce qui va vraiment être mis en place?
2: Voilà, il nous reste 1 minute 30 peut-être pour une conclusion autour de vos agendas de l'été ou de la rentrée, je ne sais pas. Myriam, vous avez une galerie aussi architecturale, voilà. Avec une belle exposition actuellement.
0: Tout à fait. J'ai ouvert il y a à peu près 2 ans maintenant une galerie qui s'appelle Imaginaire d'architecture, qui expose des architectes qui font autre chose que de l'architecture, et il y en a énormément, il y en a beaucoup. Donc de l'architecture, évidemment, vue différemment. Léonard de Vinci était un des premiers à faire cela. Et j'expose aussi des artistes dont la ligne directrice est autour de l'architecture, du paysage et de l'urbanité. Voilà, et nous avons une vraie actualité prochainement avec dans la ville de Fontenay-sous-Bois, mais les auditeurs en sauront plus à la rentrée.
2: On en reparlera. La galerie, c'est dans le 14e.
0: Dans le 11e.
2: Dans le 11e.
0: 5 rue Roche-Brune, Imaginaire d'architecture, et suivez-nous sur les réseaux.
2: Voilà, je l'avais écrit le 11e, mais évidemment, je vais le faire de tête. C'est autant pour moi.
0: Pas de problème.
2: Pierre, votre actualité.
1: On va vers la douceur. Le 15 septembre à Angers, pour le Salon du Végétal, il y a une grande conférence pour les 20 ans d'un organisme extraordinaire pour tous les acteurs de la ville qui s'appelle Planter Cité. Et on a le plaisir de recevoir, et j'animerai cette rencontre, Madame Monique Barbu, la ministre en exercice de la transition écologique, qui annoncera, et ça c'est extrêmement important, le plan français en matière de restauration de la nature. Vous savez qu'il y a une loi européenne, un règlement européen qui a été voté en 2024, qui impose de restaurer les écosystèmes dégradés, donc on va parler de génie écologique, mais aussi de développer les espaces verts urbains pour en particulier la santé des habitants, et elle le fera en présence et en interaction avec son prédécesseur, le maire d'Angers, monsieur Christophe Béchu, avec Marc-André Solos, qu'on ne présente plus, professeur au Muséum National d'Histoire Naturelle, et pour représenter les architectes, madame Christine Lecomte, la directrice de l'ENSA Paris-Belleville, mais aussi ancienne présidente de l'Ordre.
2: Exactement.
1: C'est le 15 septembre matin à Angers, Salon du Végétal. Vous tapez ça sur les meilleurs moteurs de recherche.
2: Très bien.
3: Hein. Ah bah oui, et puis à Angers, il faut y aller. Hein.
1: Angers, il faut y aller.
2: C'est une très belle ville.
3: Salon du Végétal, aller à Terra Botanica, c'est...
1: La ville la plus verte de France.
2: Ouais. Voilà. Exactement. Jean-Baptiste, on vous retrouve à la rentrée, bien sûr, au micro de Radio Imé.
3: Avec
2: Radio Imo. Et Aimé, c'est joli, Radio Imé, finalement.
3: Oui,
2: je retournerai. Aimé, Radio Imo, c'est joli.
3: Voilà, Radio Imo, Radio Territoria, on sera présent aussi sur les salons, je pense.
2: Exactement. Et le premier, d'ailleurs, ce sera le CIPCA, du 1er au 3 septembre. Évidemment, on est un peu en lien avec...
3: Un peu avant aussi, on sera à Roland-Garros pour la REF, et puis on sera aussi à l'automne un peu plus, mais non, je crois que c'est septembre aussi, sur l'USH, à Bordeaux.
1: À Bordeaux, voilà, ouais, 21-23 septembre.
3: Voilà, pendant 3 jours.
2: Voilà, de belles actions, et bien sûr, bien ici sera de la partie sur la reprise du grand jury de la presse immobilière.
4: En septembre. Un peu de vacances avant, alors moi je comptais me mettre sur le summer body, mais j'ai compris que c'était pas pensé.
2: Vous avez déjà un summer body, Régis, vous avez cette chance-là.
4: Et du coup, on se retrouve à la rentrée... Pour le retour de la météo. Oui.
2: Exactement, avec grand plaisir. Merci à vous tous d'avoir participé à cette dernière édition du Grand Jury de la presse immobilière de l'année, ce petit best-of qui s'est enrichi de vos commentaires. C'était très précieux. J'invite tout le monde à bien réécouter cette émission parce qu'elle est franchement... On a fait une bonne émission, non?
3: Franchement, on a fait une bonne émission.
1: Comme toujours.
2: Allez, les bleus. Merci, exactement. Merci aux équipes techniques, à Jason et à Baptiste également, qui nous ont aidés à monter cette émission. Et on se retrouve à la rentrée au mois de septembre avec la reprise avec tous nos confrères de la presse immobilière, du grand jury de la presse immobilière. Merci à tous.
0: Merci.
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1: L'immobilier fait de la résistance. C'est le message qui ressort de la dernière tendance du marché immobilier publiée par Immonote, le site immobilier notarial du groupe Notariat Service. Le message est assez clair. Malgré un climat international tendu, malgré les incertitudes économiques, malgré le risque de retour de l'inflation ou de remontée des taux, la pierre ne décroche pas brutalement. Le marché tient. Mais il tient avec prudence. Premier indicateur à regarder, l'activité. Selon cette enquête, une majorité de professionnels interrogés, 56%, anticipent une stabilité des transactions dans les deux prochains mois. C'est important parce que cela montre qu'on n'est pas dans un scénario de blocage total du marché. Les acheteurs sont toujours là, les vendeurs aussi, les transactions continuent de se faire. Mais attention, le climat se durcit. 35% des notaires et des négociateurs interrogés anticipent désormais une baisse de l'activité et seulement 9% misent sur une hausse. Logique. Autrement dit, le marché reste vivant, mais il devient plus sélectif. Les acquéreurs regardent davantage les prix, les travaux, la localisation, le DPE, le fameux diagnostic de performance énergétique. Ils ne se positionnent plus à n'importe quelle condition, les acheteurs. Et ça se voit évidemment dans les prix. D'après cette tendance Immonote, 52% des professionnels interrogés pensent que les prix vont encore baisser dans les deux prochains mois. 44% misent sur une stabilité et seuls 4% anticipent une hausse. Le signal est donc assez net. Le marché n'est pas reparti dans une phase d'euphorie. On est plutôt dans une phase d'ajustement. Les vendeurs doivent entendre ce message. Aujourd'hui, les biens correctement placés, bien entretenus, sans gros défauts énergétiques, continuent de susciter de l'intérêt. En revanche, les biens avec travaux, les logements mal classés au DPE, les biens trop chers ou mal localisés deviennent plus difficiles à vendre. C'est tout l'enjeu du moment. Il y a encore des acheteurs, mais ils sont beaucoup plus exigeants. Côté chiffres, Immonote révèle un prix médian de mise en vente de 200 000 euros pour une maison, en hausse de 3,45% sur 3 mois à fin avril 2026. Pour les appartements, là, le prix médian de mise en vente ressort à 2670 euros du mètre carré, en recul de 1,58% sur 3 mois. Ça illustre bien un marché à plusieurs vitesses. Certains segments résistent, notamment les maisons ou les biens familiaux bien positionnés, encore une fois. D'autres restent sous pression, en particulier lorsque le prix demandé n'est plus aligné avec la capacité réelle des acheteurs. Alors, qu'est-ce qu'il faut faire ? Est-ce qu'il faut acheter ? Est-ce qu'il faut vendre ? Est-ce qu'il faut attendre ? Là aussi, les réponses des notaires sont très intéressantes. Pour les logements, 77% conseillent plutôt de vendre avant d'acheter, 14% recommandent d'attendre et 9% seulement conseillent d'acheter en priorité. Ça ne veut pas dire qu'il ne faut pas acheter, attention, ça veut dire qu'il faut sécuriser son parcours dans un marché moins fluide. Vendre son bien avant de se réengager permet d'éviter les mauvaises surprises, délai de vente plus long, négociations plus fortes, prix revu à la baisse. Pour les terrains, la lecture est différente. Les ventes restent majoritaires, mais de façon moins nette. 52% conseillent de vendre, 29% d'attendre et 19% d'acheter. Pourquoi ? Parce que le foncier reste rare et quand un terrain est bien placé, il conserve une valeur particulière. La conclusion de cette tendance, c'est que l'immobilier reste une valeur solide, mais plus automatique. La pierre demeure un actif rassurant pour les Français. Elle est moins volatile que certains placements financiers. Elle répond à un besoin concret, se loger, transmettre, préparer l'avenir. Mais dans le marché actuel, tous les biens ne se valent plus. Je vous l'ai dit, un bon emplacement, un bon DPE, un prix réaliste et peu de travaux deviennent des critères déterminants. À l'inverse, les biens présentant trop de défauts, doivent intégrer une décote. L'immobilier résiste donc, il résiste aux secousses, oui, mais il entre dans une phase de réalisme. Pour les vendeurs, ça veut dire accepter le prix du marché, parfois c'est pas évident, et pour les acheteurs, ça veut dire qu'il y a encore des opportunités. Et pour tous, ça confirme une chose, dans l'immobilier, la stabilité existe encore, mais elle se paye désormais au juste prix.
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2: Il est minuit.
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4: Bonjour à tous. Des ossements qui pourraient être des ossements humains ont été retrouvés sur les lieux indiqués par Cédric Jubilard, comme l'endroit où il avait déposé le corps de Delphine Osaguel. C'est ce que le procureur général de la Cour d'appel de Toulouse a confirmé aujourd'hui. Des révélations qui interviennent 10 jours après les aveux de Cédric Jubilard, qui a reconnu être à l'origine de la mort de sa femme, le peintre plaquiste condamné à 30 ans de réclusion en octobre 2025 pour le féminicide de l'infirmière de 33 ans, avait jusqu'ici toujours clamé son innocence. La chaleur recule et les orages sont de retour. En total, 26 départements de la moitié est du pays étaient encore en vigilance orange aux orages ce jeudi en fin de soirée. En parallèle, 16 départements du sud-est étaient en alerte orange canicule, d'après l'Institut météorologique. Les départements du Lot et Garonne, du Tarn et Garonne, du Lot, de la Haute-Garonne, du Tarn, de l'Aveyron, de la Lozère, ainsi que tous les départements d'Île-de-France sont sortis de la vigilance orange canicule. L'affaire avait provoqué l'émoi dans tout le pays. Un adolescent de 15 ans a été condamné à 18 ans de réclusion criminelle ce jeudi pour le meurtre d'une surveillante de son collège en Haute-Marne en 2025. Cette peine de prison, applaudie dans la salle d'audience, est conforme aux réquisitions du ministère public. Du fait de son jeune âge, l'accusé était jugé à huis clos devant le tribunal pour enfants de Chaumont. Il encourait 20 ans de prison. Le gouvernement a annoncé ce jeudi sa décision de suivre l'avis du régulateur de l'énergie qui a recommandé une hausse moyenne de 2,5% des tarifs réglementés de l'électricité au 1er août. Il donnera suite à la proposition de la commission de régulation de l'énergie qui doit notamment permettre d'investir dans le maintien de capacités de production pour la saison hivernale et l'entretien de nos réseaux publics d'électricité dont chacun a pu mesurer l'importance lors des épisodes de chaleur extrême. C'est ce qu'annonce le ministère de l'énergie. Et puis Donald Trump assistera bien à la finale de la Coupe du Monde opposant l'Espagne à l'Argentine ce dimanche, annonce faite par la porte-parole de la Maison-Blanche. Sa présence viendra couronner ce qui a été la Coupe du Monde la plus suivie, la plus sécurisée, la plus réussie de l'histoire des États-Unis. C'est ce qu'a affirmé

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